je l'ai vu aller quérir un petit objet en os, une flûte de corne qu'il a saisie, plaquant ses doigts sur des stigmates dissymétriques, en forme de trous si miniaturisés qu'on aurait cru qu'il s'agissait d'insectes les ayant entaillés. Quelle heure pouvait-il être? Et le mot « heure » avait-il même un sens? Je distinguais l'étoile. Je dis l'étoile parce que tentant d'identifier en évaluant certaines constellations, j'en ai conclu que de l'îlot où nous étions, la seule étoile visible était celle-ci. Mes yeux s'accoutumaient à cette étrange obscurité quand de la proximité des autres cases, j'ai entendu monter et s'amplifier un son. Puis soudainement un second identique, répondant. Je ne sais, mais la magie de la note interminable qu'elle produisit alla décrescendo, puis remontant vers les aigus, donna une sensation d'invraisemblance et d'irréel.

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1: L'introduction. L'introduction. C'est un peu une carte de visite. C'est la partie stratégique. La partie où il faut séduire, montrer qu'on a compris le sujet. Il est essentiel d'être sourcilleux sur l'intro et bien décomposer les étapes. Tout d'abord, il faut

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0: pas le docteur Jekyll.
1: Hello, Dr. Jekyll.
0: Mon nom est Hyde, Mr. Hyde.
2: Docteur Jekyll, il avait en lui un monsieur Hyde qui est

0: amis auditeurs, auditrices, bonjour. Aujourd'hui, nous avons la chance et la joie d'accueillir pour une émission mensuelle Raphaël Dutrieux. Raphaël, bonjour.
1: Bonjour.
0: Et Pierre Azémar. Pierre, bonjour.
2: Bonjour.
0: Avec vous deux, nous allons aborder plusieurs thématiques qui sont des priorités actuelles sur l'ACAT, donc l'action des chrétiens pour l'abolition de la torture. Mais dans un premier temps, peut-être que Raphaël, vous pourriez vous présenter à nos auditeurs.
1: Je peux me présenter, je m'appelle Raphaël, je me présente souvent comme anarchiste chrétien, et je pense que c'est pour ça que vous me posez la question, parce que c'est assez paradoxal, enfin ça paraît paradoxal en tout cas, oui, en tout cas il y a des contradictions à résoudre. Et bon, le christianisme, être chrétien, ça je pense que la plupart de nos auditeurs savent de quoi il retourne. L'anarchisme, c'est une idéologie, on va dire, qui refuse la hiérarchie, l'autorité illégitime, qui vise à l'abolition des structures de domination, de l'État, du capital, parfois de l'Église aussi. Les autorités religieuses compris, et donc avec voilà, on fait un projet politique révolutionnaire international de lutte des classes. Voilà, je sais pas si ça me présente réellement, mais je pense que la question portait peut-être plus sur ça. Donc,
0: Merci beaucoup. De toute façon, vous allez entrer en dialogue avec Pierre et Pierre avec vous. Et du coup, nous allons voir comment ce côté anarchiste chrétien se vit concrètement dans vos engagements.
1: Oui.
2: Oui, moi, ce qui m'a étonné, alors on était très très heureux d'accueillir Raphaël à notre groupe à Montpellier. Hein, il apporte un vent de dynamisme et d'énergie, mais on a été un petit peu intrigué, et notamment par ce positionnement d'anarchiste.

0: Oui, je sais. Effectivement, ça peut paraître surprendre. Il y en a qui te surnomment Jésus-Christ aussi, parce que tu as des... On ne le voit pas, les auditeurs ne peuvent pas le voir, mais il a une longue chevelure. Et effectivement, on pourrait... Il y en a qui s'amusent de cette ressemblance.
1: Je ressemble au Jésus blanc, oui.
0: Oui, c'est ça. Plus sérieusement, ce que j'apprécie, c'est aussi ton engagement qui nous bouscule un petit peu dans nos façons de militer et ton appel parfois à être un petit peu plus audacieux, à prendre un peu plus de risques. Je crois que dans ton parcours, tu milites aussi comme militant pour la défense de l'environnement. Est-ce que tu peux nous en parler ?
1: Oui, j'ai milité, j'ai commencé comme ça à militer contre la 69. Du coup, projet d'autoroute destructeur de l'environnement, anachronique. Et donc, il y a 2-3 ans, j'avais participé à une mobilisation là-bas. Et puis, le gouvernement tenait absolument à éviter que tout projet de ZAD se forme. Et donc, avait réprimé fortement, grâce à la police, là c'était très clair qu'on était un mouvement non violent. On dansait, on chantait devant les policiers contre l'état policier et en retour des coups de matraque, ils envoyaient des gaz lacrymaux dans les champs qui prenaient feu, c'était à nous d'éteindre, ils refusaient que les pompiers interviennent comme souvent, hein, à Sainte-Soline, quand il y a eu des blessés dans le coma, etc., ils refusent l'intervention de médicale sous prétexte que ce n'est pas sécurisé, alors qu'ils ont... Le chaos est déclenché en grande partie par eux, souvent. Et puis le Darmanin, à l'époque, avait parlé de violence inouïe. Alors que justement, on était après Sainte-Soline et que, bon, maintenant, on a des images de Sainte-Soline, y compris de policières.
0: Le dernier numéro de Humain, hein, le journal trimestriel de la CAT, fait justement référence aux événements de Sainte-Soline, puisque bon, ces événements datent d'il y a 3 ans. On a vu des images qui étaient effectivement assez violentes. Et l'Acacien Bontain, prudent que je suis, était un petit peu choqué par les images des manifestants. Mais en fait, on s'est rendu compte aussi, justement grâce aux publications des vidéos par Mediapart et par Libération, que la police avait carrément recouru à des tirs de LBD tendus sur instruction de la hiérarchie, en contradiction et en contravention totale. Il y a eu quelqu'un qui a fait 6 semaines de coma et une autre personne dont la mâchoire a été fracassée par des tirs tendus de LBD. Je ne répète pas à l'antenne les propos absolument épouvantables, racistes et orduriers des forces de l'ordre, qui démontrent qu'il y a un réel problème dans la formation de certaines forces de l'ordre. Je voudrais dire que je ne mets pas, je mettrai jamais dans le même sac toutes les forces de police. Hein. La police ne tue pas, la police n'est pas par nature violente. On peut là avoir un débat, jusqu'à même poser la question de la légitimité ou de la pertinence d'une force de police. Je crois que Raphaël, à ce sujet, il a une position radicale. Est-ce que tu peux nous l'expliquer ? Parce que je trouve qu'elle est intéressante.
1: Bah, la police, déjà, elle a tué. Elle a tué Naël. Là, on parle d'écologie. Elle a tué Rémi Fraisse. La police, elle tue. Après, il ne s'agit pas de montrer du doigt les policiers en tant qu'individus, en tant qu'humains. Mais en tout cas, il y a une institution, et c'est pas qu'une question de formation, il faut qu'elle soit réformée de fond en comble, et même abolie, en fait, je pense, y compris le système carcéral. Là, en fait, la police, c'est une institution d'État qui permet, en fait, de réprimer, de garder un ordre social, mais pas n'importe quel ordre, en fait.

0: bah, c'est l'ordre bourgeois, et qui permet, malgré l'antagonisme entre la bourgeoisie et les travailleurs, de maintenir ce système, mais qui est injuste, en fait. Et elle aurait le monopole de la violence légitime. En réalité, il faudrait qu'on ait une sécurité, ça c'est clair, mais organisée, auto-organisée, et pas venant des structures d'État, quoi. Surtout pas celui-là.
1: Comme vous l'avez dit, vous êtes souvent dans des postures de non-violence. Donc, la posture de la police devrait être de préserver l'ordre public, certes, mais sans pour cela recourir à de la violence. Et les exemples que vous avez cités l'un et l'autre prouvent bien qu'il y a un débordement, des dérives qui ne sont pas acceptables. Et il faut aussi que nos auditeurs puissent aussi avoir cette capacité à réfléchir pour ne pas se laisser manipuler par ce qui est montré aux grandes ondes, on va dire, alors que c'est dans le détail. Tu le rappelais tout à l'heure dans Humain, la revue trimestrielle de la CAT. Voilà, il vaut mieux savoir lire certaines publications que d'autres, parce qu'effectivement, comme dit Anne Roumanoff, on ne nous dit pas tout.
0: Et dans les publications, il y a notamment un rapport de la CAT sur le maintien de l'ordre qui date d'il y a quelques années, qui avait été réalisé à la suite des Gilets jaunes. Et donc il y a un plaidoyer aussi de la part de la CAT, et notamment dedans la proposition d'interdiction des LBD et des grenades de désencerclement.
2: Aussi, oui.
0: Et il faut continuer à plaidoyer en ce sens, je pense.
2: Alors, effectivement, on a vraiment peu interrogé les pratiques du maintien de l'ordre en France, qui sont très, très spécifiques et sources de violence. Après, je ne suis pas complètement dans la grille de lecture que tu évoquais tout à l'heure, qui opposerait dans une lutte des classes les travailleurs d'une part et la bourgeoisie de l'autre. Pour moi, ça me paraît réducteur et un peu stigmatisant, parce que j'estime que je fais partie de la bourgeoisie et que en disant ça, on aurait tendance à opposer deux France qui pourraient ça pourrait donner lieu à des malentendus, voire à des politiques des sursauts de violence. Voilà. Là, j'ai un désaccord avec toi. Là
0: je ne vois pas, mais sur quoi tu finissais. Mais en tout cas, ce n'est pas un jugement de valeur. C'est vraiment...
2: factuel pour toi.
0: Par définition, la bourgeoisie, c'est la classe qui détient les moyens de production, qui détient la richesse, et une richesse qui lui donne un pouvoir économique. Alors je sais pas si tu es chef d'entreprise ou si je connais pas ta richesse, quoi, mais aussi voilà, après il y a la petite bourgeoisie et puis il y a la grande bourgeoisie aussi. On a Bernard Arnault, on a Vincent Bolloré, on a Pierre-Édouard Sterrin, on a Rodolphe Saadé, on a un tas de personnes qui concentrent la richesse en France, mais en fait c'est pareil à l'international, et donc il s'agit pas d'avoir deux France, puisqu'en fait ce prisme là qui effectivement est restreint, et je pense qu'on peut le dépasser aussi, quoi. On peut dépasser le marxisme, il n'y a pas de souci, mais ça permet aussi l'union des prolétaires de tous les pays, en fait. Donc il y a une opposition, mais l'antagonisme, il se fait sur la base de la détention des moyens de production, quoi. Dont les médias, d'ailleurs, qui permettent justement de mettre en avant uniquement la violence des manifestants et pour protéger les intérêts des puissants.
1: Est-ce que sur la question de la répression des militants écologiques, il y a d'autres choses que vous souhaitez échanger, notamment dans le combat de la CAT?
0: Moi, je voudrais juste mentionner Julien Leguet, du coup, qui était un militant contre les méga-bassines et qui vient début mai, là, de prendre une peine de 6 mois de détention. Parce que à la nuit des veilleurs, on va beaucoup parler de l'international, qu'est-ce qui se passe, mais en France, voilà,
2: faut avoir un regard là-dessus. C'est un fait que... très, très, de manière un peu scandaleuse, on assiste à une condamnation de plus en plus fréquente des militants écologistes, que ce soit ceux qui se sont battus à Sainte-Soline ou contre l'autoroute A69, qui sont accusés d'être des éco-terroristes et qui seront condamnés, parfois à des peines assez lourdes, contrairement... au monde paysan, hein. Il ne s'agit pas de les opposer ou de stigmatiser le monde agricole qui traverse de graves crises, mais les manifestations du monde paysan sont, elles, beaucoup moins sanctionnées et bénéficient d'une indulgence de la part des autorités de l'État. Voilà, rappeler que dans le monde, les défenseurs de l'environnement sont de plus en plus attaqués, notamment en Amérique latine, en particulier lorsqu'il s'agit de tribus autochtones qui défendent leurs terres contre les spoliations, contre l'accaparement, contre les pollutions de grands groupes industriels, hein, au détriment de leur diversité et de leur agriculture. Donc, la Nuit des Veilleurs qui aura lieu le 26 juin cette année à Sainte-Bernadette, hein, à 18h30, on le redira tout à l'heure sans doute, cette Nuit des Veilleurs est plus particulièrement consacrée à la défense, à la protection, à l'appel, à la mobilisation pour la défense des défenseurs de l'environnement, justement.
1: Très bien, merci beaucoup. Est-ce que sur ce premier point, vous avez autre chose, ou alors nous introduisons le temps musical?
2: Alors juste un mot sur ce temps musical. Dieu est à nos côtés. Dieu, c'est souvent ce que l'entité suprême à laquelle se réfèrent les pouvoirs politiques. Je pense notamment à ces deux grandes théocraties que sont l'Iran et les États-Unis, qui se livrent aujourd'hui la guerre et qui revendiquent tous Dieu pour justifier leur affrontement et leur agression.
1: Donc, chanson d'Hugo Frey, Dieu est à nos côtés.

0: Nous retrouvons nos invités dans cette émission mensuelle de la CAT, l'action des chrétiens pour l'abolition de la torture, Pierre Azémar et Raphaël Dutrieux. Avec vous, nous allons parler maintenant d'un sujet gravissime aussi, l'explosion du nombre d'exécutions en 2025.
1: Oui, le combat contre la peine de mort est un des combats prioritaires de la CAT. C'est presque un peu son ADN, puisqu'elle considère que ce châtiment est absurde, inhumain et aussi contraire à la volonté de Dieu. Et une fois n'est pas coutume, je voudrais relayer un petit peu le rapport et les constatations de nos amis d'Amnesty International qui font eux aussi un travail remarquable, notamment sur cette question de la peine de mort. Ils viennent de publier un rapport met en évidence, pratiquement un doublement du nombre des exécutions en 2025. Et les exécutions en 2025 se sont élevées à 2707, on a un chiffre assez précis, là il s'agit de celles qui sont effectivement avérées. On verra que dans le lot, il y a la Chine qui est un des pays qui exécute le plus, mais avec un tel secret, un tel silence, une telle chape de plomb, qu'on a du mal à évaluer, mais on estime que la Chine exécute environ 1000 personnes, a exécuté en tout cas 1000 personnes l'année dernière. Donc on a enregistré 2707 exécutions dans 17 pays en 2025, contre seulement, entre guillemets, 1518 en 2024. C'est une augmentation de 78%. C'est le chiffre le plus haut qui ait été relevé par Amnesty depuis le pic de 1981, où on avait enregistré plus de 3000 exécutions. Alors, la Chine, on l'a dit, est le pays qui exécute certainement le plus grand nombre de personnes, mais c'est surtout l'Iran qui, en 2025, a exécuté le plus, 2159 exécutions. C'est des exécutions qui concernent essentiellement des opposants politiques. Derrière l'Arabie Saoudite, plus de 350, le Yémen, 51 exécutions, et les États-Unis qui se retrouvent dans ce triste peloton de tête avec 47 exécutions, dont la moitié des exécutions dans le seul État de Floride. On compte plusieurs femmes qui ont été exécutées, notamment 61 femmes exécutées en Iran. Voilà, c'est un triste peloton de pays qui regroupe donc l'Arabie Saoudite, la Chine, le Koweït, la Corée du Nord, le Yémen, Singapour aussi. Et c'est une minorité d'États qui se sert de la peine capitale pour instiller la peur, écraser la contestation, montrer la force qu'exercent les institutions sur les personnes et les populations qui sont marginalisées ou défavorisées. Là, ce sont les mots qu'emploie Agnès Callamard, la secrétaire générale d'Amnesty. Parmi les motifs aussi, ce qui est assez étonnant, c'est que près de la moitié des exécutions sont des exécutions qui ont été réalisées à la suite de condamnations pour des infractions liées aux stupéfiants. La lutte contre les stupéfiants passe pour ces pays par des condamnations très lourdes et qui se traduisent par les exécutions de ceux qui sont impliqués, parfois malheureusement comme simples consommateurs. Voilà, donc encore une fois, une poignée de pays. Heureusement, on a tout de même quelques motifs d'espoir. Sur le temps long, le nombre de pays qui recourent à la peine de mort ne cesse de diminuer. Par exemple, on n'enregistre plus d'exécutions ni de condamnations à mort en Europe et en Asie centrale. En Afrique subsaharienne, les exécutions se sont limitées à la seule Somalie et au Soudan du Sud. En Asie du Sud, on n'exécute plus qu'en Afghanistan. Et enfin, en Asie du Sud-Est, seuls Singapour et le Vietnam exécutent. Donc, de moins en moins de pays quand même, grâce à la mobilisation d'organisations comme Amnesty, comme la CAT, comme Ensemble contre la peine de mort.
2: Mais alors, on pourrait imaginer qu'Israël se rajoute à la liste, puisque...
1: Oui, alors, effectivement... Bonne question. C'est une nouvelle tragique qu'on a entendue là-haut dans le courant du premier trimestre, puisque le tristement célèbre ministre de la sécurité intérieure d'Israël, Itamar Ben-Gvir, s'est réjoui en obtenant de la Knesset, le Parlement israélien, l'établissement d'une peine de mort. D'une peine de mort qui est absolument choquante dans un pays qui se targue d'être la seule démocratie du Proche-Orient, mais en plus une peine de mort qui ne s'appliquerait qu'aux seuls Palestiniens. C'est une dérive de plus dans laquelle s'enfonce cet État, l'État d'Israël... Voilà, qui actuellement est en pleine déchéance. Alors en disant ça, je sais que je peux choquer en tant que chrétien, en tant que protestant, puisque pour les protestants, l'État d'Israël, le peuple d'Israël, le peuple hébreu et le peuple élu, parti d'Égypte, ayant trouvé refuge... dans les territoires compris entre le Jourdain sur la terre de Canaan, et qui évoque terriblement cette notion de refuge à laquelle on a voulu les associer lorsque, après la guerre mondiale, après la Shoah et après le génocide. Moi, je fais partie des gens qui ont pensé que Israël avait droit à un refuge. Je continue de penser que Israël a des droits sur cette terre, mais des droits qui sont des droits de partage, de rencontre, des droits de coexistence et non pas des droits exclusifs comme ils prétendent l'avoir à l'heure actuelle. Alors, effectivement, Raphaël faisait allusion aux derniers événements et aux humiliations des personnes qui se sont investies dans cette globale Soumout flottille, dont le rôle est simplement... n'est pas d'aller attaquer Israël, mais d'attirer l'attention sur ce blocus de la bande de Gaza, blocus qui sévit depuis 2005. Il faut imaginer cette prison à ciel ouvert, hein, sur laquelle règne une main de fer depuis maintenant plus de 20 ans. Il s'agissait d'aller là-bas pour appeler l'attention des médias, et ils ont été arrêtés dans des conditions tout à fait scandaleuses et choquantes, et soumis à des traitements humiliant, dégradant, inhumain.
2: Et pas seulement attirer l'attention, mais aussi amener de l'aide humanitaire.
1: Aussi.
2: En fait, à chaque fois, il y a de l'aide humanitaire du coup, qui n'arrive pas à Gaza parce qu'ils sont arrêtés dans les eaux internationales, d'ailleurs, dans le non-respect du droit international qui est cher, hein, à la CAT notamment. Moi, je suis pour la liberté de circuler des uns et des autres. Ça me paraît juste que des Juifs puissent aller en Palestine, en Israël. Mais effectivement, là, ça s'est fait selon un projet qui est le projet sioniste, qui est un projet colonial. Et c'est ça qui pose problème. Le droit des Palestiniens, lui, à disposer d'eux-mêmes n'existe pas. Ils sont en situation d'occupation. D'apartheid même, qui se formalise encore plus avec cette décision, cette nouvelle loi sur la peine de mort. Et c'est le crime de l'Occident aussi. Finalement, ils ne sont toujours pas en sécurité, ils sont en état de guerre, et ils seraient comme l'avant-poste militaire de l'impérialisme occidental, des États-Unis, face à la barbarie, avec ce projet civilisateur. C'est en faire des bourreaux, et c'est une tragédie.
1: Voilà, moi je suis tout à fait d'accord avec ce que dit Raphaël. Moi j'ai mal à mon Israël, auquel je suis attaché en tant que vieux protestant et qui a usé ses culottes sur les bancs de l'école du dimanche en chantant « David n'avait rien que sa fronde », ou les négros spirituels qui parlent de la conquête de Jéricho, hein, encore des batailles pour la possession de la terre. Voilà, autant je refuse de contester l'existence de l'État d'Israël, autant je refuse d'être catalogué de pro-palestinien. Je suis pour la paix, pour la justice. Et effectivement, ce qui s'est passé en 48 était une colonisation, une colonisation de peuplement. On a passé par pertes et profits la situation des Palestiniens en mettant en avant la protection avant tout de ce peuple hébreu qui a été tant persécuté par l'antisémitisme viscéral qui animait les sociétés à l'époque.
3: Clairement.
0: Vous aviez 3 appels à mobilisation. Est-ce qu'en très peu de temps, vous pouvez nous les citer, s'il vous plaît ?
1: Oui, alors, je voudrais appeler l'attention sur chrétien évangélique des hauts plateaux du centre du Vietnam, pour lequel la CAT se mobilise et qui est détenu arbitrairement depuis 3 ans, à la suite de sa condamnation à 13 ans d'emprisonnement le 28 mars 2024, simplement pour avoir tenté d'exercer sa foi. Alors on peut se renseigner sur sa situation très précise en se rendant sur le site de la CAT France, www.acatfrance.fr. On peut télécharger une lettre et l'envoyer aux autorités diplomatiques et consulaires du Vietnam. Également, un opposant qui nous préoccupe, un opposant politique guinéen qui est président du mouvement démocratique libéral, qui s'appelle Aliou Ba et qui est actuellement détenu à la maison centrale de Conakry, condamné à 2 ans de prison pour offense au chef de l'État, simplement offense au chef de l'État. Voilà, on peut pour lui aussi se rendre sur le site de la CAT France, télécharger la lettre et l'envoyer aux autorités.
0: Et le troisième, Ramichat.
1: Alors, Ramichat est un opposant politique. Il est le fils de l'ancien premier ministre de l'autorité palestinienne, négociateur des accords d'Oslo. La CAT s'était mobilisée pour lui en 2021 ou 2022 lors d'une nuit des veilleurs. Il était à l'époque emprisonné en Égypte. La France s'était réjouie de sa libération et il est actuellement accusé de propos radicaux, voire faisant l'apologie du terrorisme et menacé d'expulsion. La bonne nouvelle, c'est que hier, une commission départementale a émis un avis défavorable à son expulsion. Le préfet n'est pas obligé de suivre cet avis. Mais il faut pour lui aussi continuer à se mobiliser, bien veiller à faire la part des mots, à recontextualiser. On n'a pas le temps d'aller beaucoup plus loin, mais c'est aussi un souci de mobilisation pour la CAT, comme elle s'y était déjà mobilisée pour lui il y a quelques années.
0: Nous arrivons au terme de cette émission, donc je remercie nos invités Raphaël et Pierre. Je remercie Léonie qui était à la régie et je vous rappelle le site www.acatfrance.fr pour pouvoir avoir toutes les informations complémentaires et télécharger les appels du mois. Au mois prochain, merci beaucoup.

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1: Bonjour à toutes et à tous. Je suis Raphaël Dutrieux et aujourd'hui j'ai le plaisir de recevoir Jean-Raymond Stauffacher, secrétaire général de la Fédération protestante, qui est venu nous parler du projet Mosaïque, auquel il s'est notamment consacré à Marseille. Un projet relatif aux églises évangéliques issues de l'immigration. Alors pour commencer, Jean-Raymond, est-ce que vous pouvez nous présenter ce projet et ses enjeux ?
2: Oui, merci. Merci de cette invitation. D'abord, je suis très heureux de pouvoir parler sur ce sujet qui d'abord me passionne, et puis ensuite que je connais un peu au travers de cette expérience que j'ai pu mener à Marseille pendant plus de 12 ans sur ce terrain, dans cette ville marquée par l'immigration de plusieurs manières. Et le protestantisme marseillais est bien évidemment lui aussi du coup marqué par cette expérience migratoire.
1: Alors, l'idée du projet Mosaïque, si ma compréhension est correcte, c'est de créer du lien entre les églises dites historiques et celles issues de l'immigration.
2: Oui, c'était vraiment ça. C'était un projet qui, en fait, à l'origine, qui était lancé par le DEFAP, qui est un organisme, j'allais dire, de mission, hein, notamment porté par les PUDF, par les églises luthériennes, les églises réformées, et puis aussi par la CEVA, qui est aussi cette organisation qui a su organiser toutes les relations entre les églises protestantes dans une dynamique postcoloniale. Et l'idée est partie en fait du fait qu'on voyait des églises s'implanter en France d'une identité avec laquelle on était pourtant en relation de manière internationale. Et c'était assez drôle. Par exemple, l'église évangélique du Congo a implanté des églises ici en France. Et puis, on se demandait, mais pourquoi, en fait, on n'est pas en relation avec ces communautés? Qui sont ces communautés? Ça a démarré un peu comme ça. Et du coup, la Fédération protestante de France a lancé, en fait, un projet qui s'appelait, du coup, projet Mosaïque, pour essayer d'expérimenter une mise en relation, une main tendue, finalement, c'était vraiment ça, une main tendue entre les églises d'une ville ou d'un secteur, et puis toutes ces nouvelles églises sur lesquelles on avait peu de visibilité, ça remonte quand même à 25 ans maintenant, et de simplement voir ce qui allait se passer en fait, comment on pouvait imaginer notre relation. Et c'est ça que j'ai porté pour la ville de Marseille pendant ces 12 ans.
1: Et alors comment étaient perçues ces mains tendues ?
2: Au début, un peu difficilement. On était resté plutôt sur une perspective de dire, en fait, comme on est protestant dans des différentes identités, mais que cette identité est tellement forte qu'elle peut nous permettre justement d'accueillir des étrangers dans nos paroisses et donc et de laisser la place à ces étrangers. Et donc, là, j'ai eu beaucoup de réactions au début qui étaient de dire, en fait, est-ce vraiment légitime pour ces églises de se constituer de manière un peu autonome par rapport aux églises françaises? Parce que nous sommes dans une main tendue et ces gens-là devraient être en fait chez nous, vous voyez. Et là, on s'est heurté effectivement à une mécompréhension et ça nous a aidé à comprendre ce qui est au cœur de ces communautés et de ces affirmations.
1: D'accord. Et alors, j'ai préparé cette interview avec la revue Stina sur les églises Delta. Ces églises issues de l'immigration, peut-être qu'on peut préciser le terme aussi. Et vous dites que dans cette revue que l'appellation de votre église avec l'adjectif réformé, donc église évangéliste réformée, pouvait créer de la distance. Alors qu'est-ce que ça change d'avoir cet adjectif réformé?
2: Pour revenir à ce qui s'est passé un peu au début de la manière dont ce projet a été imaginé et puis mis en œuvre. Effectivement, il s'agissait de créer une forme de dialogue entre les églises dites historiques, mais en fait, toutes les églises, enfin pas toutes les églises sont historiques, on peut noter celles qui viennent d'arriver, mais la plupart des églises évangéliques ont des racines qui remontent aussi, on pourrait dire, à la Réforme au XVIe siècle. Hein. Les évangéliques sont les héritiers, historiquement, de la Réforme radicale, ou de l'anabaptisme en particulier. Et donc, effectivement, il s'agissait d'aider les églises qui étaient là implantées à Marseille depuis longtemps, dans toute leur diversité, les églises membres de la Fédération protestante de France, dont l'église réformée, dont des luthériens, dont des baptistes, des églises libres, voilà, toute cette diversité, les aider à entrer en contact ou à connaître les églises nouvellement arrivées sur le territoire. Et c'est ça qu'on a mis en place, en fait. Des formes de dialogue à plusieurs niveaux, des formes de dialogue entre les pasteurs, entre les paroissiens, entre eux, autour de musique, de la musique, on en parlera peut-être, enfin toutes les initiatives que nous avons prises. Et c'est ça qui a été au cœur de notre travail et de notre projet. Et du coup, moi, étant pasteur d'une église réformée évangélique, j'étais en capacité, on pourrait dire, de parler ces deux langages, de parler à des églises historiques. Et puis de les intéresser sur cette question, et puis d'aller aussi au-devant de ces nouvelles églises, de ces nouvelles expressions du protestantisme, j'allais dire nouvelles en France, mais avec toute une histoire et une tradition aussi, et puis de les aider aussi à avoir l'intérêt qu'ils avaient de s'inscrire dans le maillage protestant marseillais et de créer ensemble une forme de dynamique de connaissance réciproque.
1: Alors, quel est justement l'intérêt pour ces églises-là de rejoindre la fédération?
2: Alors, il s'agissait justement techniquement pas de rejoindre la fédération en
1: Ah
2: tant
1: oui.
2: que membre, parce que ça, c'est un parcours hein, qui est assez lourd,
1: OK.
2: qui est assez concret, et c'est réservé plutôt à des unions qui sont bien structurées. Mais là, l'enjeu, c'était simplement de les sortir de leur isolement, en fait. Il faut quand même réaliser que ces parcours, notamment pour les églises de primo-arrivants, c'est pas évident d'être migrant en France aujourd'hui. On voit toutes les difficultés, c'est dans les médias aujourd'hui, on en parle. Trouver un travail, il faut quand même le dire, trouver un logement parfois, la paupérisation, les difficultés sociales, enfin, toutes ces choses-là qui sont réelles en France aujourd'hui, sont des choses qui pèsent justement sur ces parcours. Et donc souvent, les communautés ont tendance à se créer de manière un peu autonome, autour peut-être d'un groupe, par exemple, de langue ou d'une identité nationale, hein, et puis de se rassembler comme une communauté solidaire dans laquelle se jouent justement des solidarités. Et donc, du coup, on a vraiment cette réalité-là qui est très, très imprimée sur ce que sont ces communautés. Et donc, il s'agissait de leur dire, mais en fait, vous n'êtes pas tout seul. Vous vivez des réalités qui sont visibles et qui sont portées par d'autres chrétiens. Et vous avez tout intérêt, en fait, à rentrer en contact avec ces communautés, à créer une forme de communion, et puis de vous sentir, en fait, accueilli par les églises françaises. Et ça, c'était vraiment cette idée de la main tendue. J'allais vers ces communautés en disant, bienvenue, pas qu'est-ce que vous faites là? Bienvenue, tisser une forme de fraternité qui vous équipe et nous équipe aussi, voilà, à être protestants aujourd'hui en France.
1: Oui, il y a un réel besoin parce qu'on parle d'églises issues de l'immigration postcoloniale et on est dans une période où il y a une montée de l'extrême droite en France, des idées racistes et finalement il y a besoin de ce besoin de communauté pour créer de l'entraide, de la solidarité et pourtant comment dire on va souvent pointer du doigt le communautarisme comme quelque chose qui mettrait en péril la République une et indivisible. Alors comment est-ce qu'on résout ces contradictions?
2: Tout à fait, le communautarisme, c'est un danger pour notre République, c'est un danger de toute façon pour les individus aussi, puisque ça replie les individus sur eux-mêmes. Nous revendiquons notre aspect communautaire. Nous sommes une communauté, d'ailleurs persécutée par l'État français, une certaine, si on peut dire ainsi, qui a réintégré l'espace républicain, qui nous avons fêté cette année les 120 ans de la laïcité et de la Fédération protestante de France aussi, qui s'est inscrit dans le paysage, que sont les protestants aujourd'hui, et de les rassembler de manière institutionnelle, mais aussi au travers de liens, j'allais dire, fraternels, communautaires, qui aident ces communautés à ne pas s'enfermer, en fait. Donc là, il y a un véritable enjeu hein, qui était celui-là. Et en fait, c'est le désir de ces communautés. Ce que nous avons constaté à Marseille, et qui peut d'une certaine manière être aussi voilà, mis en système sur l'ensemble de la France, c'est que les églises protestantes aujourd'hui jouent justement ce rôle. Ce sont des sas d'intégration, non seulement vers le protestantisme français, dans l'acquisition de son histoire et de son héritage très riche, mais aussi jouent un rôle, ces églises jouent un rôle social très très important en permettant l'intégration de communautés nouvelles, primo-arrivantes, seconde ou troisième génération, et en vivant quelque chose qui est de l'ordre, pour le redire, de l'acquisition de l'identité française tout en étant dans sa propre identité. Pour le dire autrement, les églises protestantes issues d'immigration aujourd'hui aident les populations à assumer leur identité là où elles peuvent venir, hein, chinoises, philippines, congolaises, les aident à assumer cette identité, mais aussi une supra-identité, on pourrait dire, une identité de chrétien engagé dans la cité, de chrétien protestant engagé au cœur de ce monde.
1: Alors, j'imagine qu'il peut y avoir des méfiances des communautés qui peuvent chercher à garder leur autonomie, qui ont peur de certaines volontés assimilationnistes qui pourraient justement leur faire perdre leur identité propre. Finalement, quelle richesse aussi se développe dans ces communautés très spécifiques qui ont une histoire particulière, quelles influences théologiques les traversent et qui pourraient aussi peut-être finalement être transmises aux églises historiques.
2: Oui, c'est une question très, très pertinente et très intéressante. Le DEFAP réfléchit sur cette question-là depuis beaucoup d'années. C'est justement ça, comment s'enrichir de ce que les autres nous apportent. Je répondrai de deux manières. D'abord sur peut-être la question de l'interculturalité. En fait, on ne peut pas penser le XXIe siècle sans penser cette question-là, puisqu'on est dans un monde désormais mondialisé. Et que de toute façon, toutes nos relations vont passer par la donne culturelle. Et peut-être dans le protestantisme en particulier, on a défini les identités protestantes dans un rapport théologique, de différenciation théologique, hein, mais peu par le culture. En fait, on a développé la pensée culturelle du protestantisme et son poids culturel davantage dans les missions, ailleurs en fait, qu'en France. Et en France, c'est un peu un non-dit. Et du coup, on se retrouve dans cette situation aujourd'hui où on sent bien qu'il y a des différences culturelles, théologiques entre nous, qui sont structurantes. Un réformé n'est pas un luthérien n'est pas un réformé n'est pas non plus un pentecôtiste ou un charismatique. Voilà, toutes ces identités, elles sont bien définies et bien portées aujourd'hui, et bien bornées. Mais pour autant, il y a une forme de pollinisation entre toutes ces entités. Le deuxième aspect que je voulais développer, c'est qu'effectivement, pour répondre à cette question, c'est que aujourd'hui, dans ce mouvement de mondialisation, le protestantisme dans son ensemble est aujourd'hui, on pourrait dire, vraiment marqué par la question migratoire, dans le sens où nous estimons qu'un tiers du protestantisme français aujourd'hui a une origine ou est marquée par ces dimensions de migrants. Vous voyez? Donc c'est très très important. Le protestantisme aujourd'hui, on peut l'affirmer, français, est fortement influencé par des flux migratoires africains qui apportent avec eux justement des différents types d'identités. Et parmi ces identités, l'identité la plus prégnante est le pentecôtisme. Donc vous voyez, réfléchir l'apport, on pourrait dire, pour répondre à votre question, l'apport de ces églises sur le protestantisme français, bah c'est, on ne peut pas faire l'économie de penser, on pourrait dire, les identités qui viennent, la culture, et de se poser la question de ce que nous, des dialogues que nous pouvons tisser à partir de tout ça.
1: Alors, dans une grande partie de l'Afrique, l'évangélisation, historiquement, elle a fait partie des pratiques coloniales et de la justification théologique de ces pratiques. Alors, comment est-ce que ça se fait que finalement la plupart des protestants arrivant en Afrique aujourd'hui soient pentecôtistes? Est-ce qu'il y a une différence de logique dans l'évangélisation pas entre les catholiques et les protestants? Et pourquoi est-ce que ce sont maintenant ces formes-là qui prédominent?
2: Alors, il y a plusieurs questions dans votre question.
1: Oui.
2: D'abord, le regard qu'on peut porter sur le colonialisme. Beaucoup d'historiens français protestants ont étudié cette question. Il y a notamment des livres qui viennent de sortir qui sont très très intéressants, qui montrent, oui, que le colonialisme apporte avec lui effectivement une évangélisation massive, enfin massive. Voilà, en toute proportion gardée, mais qui a quand même une forme de distanciation, en particulier dans la mission protestante. Et on le voit par exemple avec des grandes figures comme Albert Schweitzer, on n'est pas dans un rapport de domination, voyez, que pouvait apporter la domination économique que l'on voit encore aujourd'hui. qui notamment sur le continent africain, hein, on est dans un autre type de rapport à la culture africaine où, et d'essentialisation de la culture africaine. On est dans quelque chose qui est beaucoup plus fin, qu'il faut étudier et qui est très intéressant parce que ça aide à comprendre les dynamiques. Alors pour la deuxième question, c'est pourquoi est-ce qu'aujourd'hui le pentecôtisme est sans doute la forme du protestantisme qui est la plus répandue? Je pense que ça a à faire aussi avec une question de postcolonialisme, c'est-à-dire sans doute les cultures africaines étant dans leur maturité, dans leur rapport d'affirmation justement au point de vue global, ont trouvé dans l'affirmation pentecôtiste ou les formes d'église pentecôtiste quelque chose qui les rejoignait. Hein, le pentecôtisme est marqué en particulier par une forme de dérégulation institutionnelle. En fait, on peut créer une communauté. Et c'est l'évangélisme aussi, d'une certaine manière, simplement à partir d'un certain nombre de fidèles. Un d'entre eux peut on pourrait s'improviser pasteur, et puis on n'a pas besoin d'une autorité, on n'a pas besoin d'une institution, on peut simplement vivre sa foi comme ça. Et puis on peut le vivre dans la communauté pendant un certain nombre d'années, et puis passer à autre chose. C'est extrêmement souple. Et ça correspond à notre monde d'aujourd'hui. De trouver, en fait, une communauté croyante dans laquelle on peut être par laquelle on peut être porté face aux difficultés sociales que l'on rencontre, dans laquelle on peut trouver une forme d'espérance qui est dite, qui revigore. Beaucoup de ces communautés sont marquées par un discours extrêmement fort pour le développement personnel. Et tout ça fait que cette forme de croyance, cette forme d'organisation de l'Église. Qui est un peu bottom-up, si on peut parler ainsi, une communauté de croyants dans laquelle on se retrouve et qui nous porte. Voilà, je crois qu'elle a un bel avenir dans la société d'aujourd'hui, dans le monde d'aujourd'hui aussi, marqué par toutes sortes de difficultés sociales.
3: Et alors, on a si je comprends bien, finalement, une théologie beaucoup portée sur la gagne, la victoire, sur le développement de soi, et y compris l'acceptation des richesses comme un signe de bénédiction divine. Finalement, moi je me dis, ça vient presque aussi un peu nourrir les narratifs, comment dire, compatibles aussi avec le système capitaliste qui s'est nourri de la colonisation initialement. Mais il y a aussi finalement avec le christianisme un vrai apport au mouvement décolonial, avec notamment en Afrique la théologie noire, mais qui a aussi inspiré la théologie de la libération en Amérique du Sud. Est-ce que on trouve encore ces influences-là dans les communautés évangéliques issues de l'immigration du fait de comment dire du racisme qu'ils peuvent subir en France?
2: Oui, c'est peut-être un petit peu difficile de répondre parce que là encore vous entrez dans un, enfin c'est on peut que répondre de façon très, j'allais dire caricaturale d'une certaine manière. Mmh. Hein. Ce sont des choses qui sont extrêmement lourdes, mais effectivement il faut voir, il me semble, dans le phénomène de ces communautés. Encore une fois, de quoi on parle ? Est-ce qu'on parle des communautés migrantes qui arrivent en France, qui sont dans une autre logique ? On peut parler des dynamiques des primo-arrivants, c'est déjà une première dynamique, puisque quand on est primo-arrivant, bon, on a des besoins spécifiques, mais quand on est deuxième ou troisième génération, c'est tout à fait autre chose. Hein. Et d'ailleurs, on utilise des vocables aujourd'hui pour parler de cette réalité qui, justement, n'utilise pas de tiret. Quand, par exemple, on dit judéo-chrétien avec un tiret, on se demande ce qui est le plus important, le judéo ou le chrétien. On se rend compte, en fait, que c'est le chrétien qui est le plus important, d'une certaine manière. Quand on dit afro-américain, on est quoi ? Plus américain ou plus afro ? Et donc, on essaie de trouver des termes aujourd'hui qui articulent les identités. On va parler d'église afropéenne. Hein, j'ai pas mentionné, effectivement, vous l'aviez mentionné tout à l'heure dans la question, les termes qu'on utilise. On était un petit peu embarrassé aujourd'hui pour parler d'église mosaïque, pour parler d'église delta, comme dans le document d'Istina. On sait pas tout à fait comment appeler ces églises et ce phénomène, parce qu'en fait, ils représentent une diversité de réalités et on ne veut pas essentialiser, voyez. Mais pour autant, il faut quand même qu'on avance. Donc, un des colloques que nous avons fait tout récemment, il y a quelques mois, sur la question de l'interculturalité, pour essayer d'avancer, nous avons retenu la terminologie « église mosaïque », Et on pourrait effectivement décliner à l'infini cette idée d'afropéennité. Vous voyez, ce sont des, par exemple, sur cette deuxième génération, des jeunes d'origine africaine, mais qui sont totalement français, et qui honorent, on pourrait dire, leurs identités africaines, et en même temps qui s'inscrivent dans la sociabilité française totalement, de manière totalement assumée, en faisant vivre toutes ces réalités. Et donc on va retrouver ça dans les églises. On va considérer qu'aujourd'hui, il y a par exemple, dans le fameux tiers ou tiers des églises protestantes avec une origine étrangère, il y a à peu près, j'allais dire, un tiers de ces églises-là qui sont des églises primo-arrivantes, avec des dynamiques très spécifiques. Dans les deux autres tiers, on va trouver qu'il y a des églises qui sont plutôt de seconde ou troisième génération, hein, comme par exemple les églises congolaises qui sont extrêmement importantes en région parisienne et qui, justement, à cause des fils des générations, ont une surface très importante aujourd'hui, hein, et sont très organisées, sont très, très pertinentes socialement pour ces gens. Donc, vous voyez, c'est difficile de répondre à une question aussi large sans entrer un peu dans le détail de tout ce que ça représente et offrir finalement des réponses qui ne correspondraient pas, qui sont trop générales pour être très pertinentes.
3: D'accord.
2: Alors, peut-être que j'évite un petit peu par là des aspects de votre question, mais.
3: Il y a quelque chose qui me paraîtrait assez paradoxal parce que je lisais dans la revue Stina qu'il y avait des influences notamment d'évangéliques américains proches de Trump aussi dans certaines théologies qu'on pouvait retrouver y compris en France et alors que je me dis que le message finalement de ces théologiens de la théologie noire comme James H. Cone dans une société postcoloniale rejoindrait plus leurs préoccupations. Comment est-ce que ces communautés peuvent conserver le message émancipateur de Jésus? Je suis pas trop sûr de
2: d'abord
3: comment,
2: sur la question de l'influence américaine. Je refais référence tout à l'heure à ce chiffre qui est quand même marquant. Sur les 48 millions de protestants évangéliques francophones dans le monde, 40 millions sont africains. Donc, vous voyez, l'influence, elle est essentiellement africaine aujourd'hui sur le protestantisme français évangélique, oui. De ce point de vue-là. L'influence des États-Unis a été vraie jusque dans les années 60, on pourrait dire, par une vraie intentionnalité des évangéliques américains, mais pour la reconstruction de l'Europe de toute façon, et la France était de ce point de vue-là ciblée. Mais aujourd'hui, les phénomènes dont vous parlez sont vraiment des épiphénomènes.
3: D'accord.
2: Il n'existe pas de parti, même de parti nationaliste évangélique en France, vous voyez, ça n'a aucune prise sur le réel. Ce sont des individus, j'allais dire par conservatisme ou par je ne sais pas quoi, qui seraient en écho avec ces idées aujourd'hui. Alors pour autant, le protestantisme évangélique se marque effectivement par un positionnement peut-être politique un petit peu plus à droite que la moyenne des Français. Ça a été vu dans le dernier sondage IFOP que nous avons publié, mais pour autant avec une vraie sensibilisation justement sur la question des migrants, la question sociale, hein, de l'accueil de l'étranger. Ça, c'est vraiment des marqueurs très très importants et notamment par exemple sur une église, une méga church évangélique pentecôtiste en France qui est plutôt afro-caribéenne, l'église MLK de Créteil, montrer que l'identité Front National était très très peu exprimée, hein, en dessous de 3% quand ils sont interrogés sur le positionnement théologique, mais que par contre on était très très beaucoup plus fort sur des positionnements proches de LFI. Je ne veux pas dire une bêtise, mais je pense qu'on était à peu près aux alentours de 10 à 15% des votants qui s'exprimaient proches de cette sensibilité. Donc, vous voyez, on pourrait réduire l'évangélisme à une forme de, avec ce qui se passe aux États-Unis en particulier, mais c'est pas du tout la même réalité. Il n'y a pas du tout de pont entre les États-Unis et le protestantisme français qui s'est assumé lui-même dans son positionnement, dans son rapport à la République. Et l'enjeu, justement, de ces communautés qui viennent d'arriver, c'est peut-être d'apporter avec elles, justement, d'autres rapports au pouvoir. On le sait aujourd'hui, il y a des chefs d'État qui sont évangéliques, pentecôtistes, en Afrique, au Congo, voilà, dans d'autres pays du monde qui ont. Et c'est le dernier livre de Sébastien Fatt auquel j'invite nos auditeurs de lire sur le pouvoir des évangéliques. Ça montre que dans ce phénomène mondial, il y a un rapport au pouvoir aujourd'hui qui est tout à fait nouveau. Et le livre, de ce point de vue-là, est intéressant parce qu'il nous aide à comprendre cette réalité. Mais en France, la réalité est tout à fait différente. Alors, est-ce que le christianisme en lui-même est vecteur d'une... J'allais dire, vous mentionnez ces théologies noires, ces théologies du continent africain qui sont aujourd'hui bien déterminées. Là aussi, il faut résister à une forme d'essentialisation. Il n'y a pas une seule théologie noire, comme il n'existe pas une seule théologie protestante. On est devant un champ complètement très, très différent dans lequel on peut retrouver effectivement des logiques postcoloniales, d'affirmation identitaire ou pas. C'est comme quand on dit toutes les églises issues d'immigration sont marquées par la théologie de la prospérité. C'est pas le cas en fait. On pourrait même distinguer, je ne vais pas rentrer dans ces détails, mais vraiment tout un ensemble de sensibilité autour de la théologie de la prospérité qui s'exprime dans les églises aujourd'hui, dans leur rapport à leur identité, dans leur rapport au postcolonial, dans leur rapport justement d'affirmation identitaire. C'est beaucoup plus nuancé que ce qu'on pourrait en dire. Le christianisme est vecteur en lui-même d'une affirmation de l'individu, et le christianisme protestant en particulier. Luther, à la diète de Worms, il dit devant toute l'Église catholique « Ma conscience est captive de la parole de Dieu ». Dans chaque pentecôtiste, dans chaque réformé, dans chaque luthérien, il y a cette sève-là, en fait. Ce déplacement de l'autorité de l'institution vers la parole de Dieu, et puis la prétention de chaque individu de se poser dans un rapport direct avec Dieu. Bach, c'était le tutoyeur de Dieu, on disait, qui, comme disait Boileau aussi, chaque protestant est un pape à lui tout seul avec une Bible à la main. C'est ça, en fait, que l'on retrouve dans cette vitalité protestante mondiale. C'est des individus et leur capacité à se prendre en charge eux-mêmes dans un rapport direct de la lecture de la Bible, de l'ouverture au Saint-Esprit dans leur vie, comme diraient les pentecôtistes, pour entrer dans une éthique de responsabilité face au monde, de s'impliquer grâce au message de l'Évangile, là où ils sont, dans leur situation de migrants, dans leur situation de personnes avec une identité emboîtée, comme disent les sociologues, pour vivre l'Évangile dans leur réalité d'aujourd'hui.
3: Alors, notre interview touche à sa fin. Est-ce que, avant qu'on se quitte, vous voudriez aborder un point particulier, quelque chose qui vous tient à cœur ?
2: Oui, merci pour l'intérêt sur cette question. Je crois qu'elle est importante aujourd'hui parce que moi, dans mon identité de protestant réformé, j'ai vraiment eu cette chance en fait de découvrir ces communautés. C'est une chance pour moi parce qu'elle m'ouvre justement à cette interculturalité. Elle m'ouvre à mon propre héritage, puisque la confrontation à l'autre m'aide à comprendre qui je suis. Et puis elle m'ouvre à comprendre le monde et comment s'exprime le protestantisme dans le monde. Comment la culture peut me renvoyer aussi quelque chose de ma propre culture, mais m'enrichir dans le rapport à l'autre. Et de voir en particulier, c'est vraiment intéressant, que par exemple des identités qui aujourd'hui sont relativement peu connues en France, comme le méthodisme, sont en train de faire un retour en France par ces églises-là. C'est un peu ce retour missionnaire dont on parlait. Nous avons, dans le temps colonial, exporté nos identités théologiques dans le monde entier, et elles nous reviennent aujourd'hui de manière différente, et elles nous interpellent. Moi, ce que j'aime beaucoup, c'est l'interpellation, en fait, de ces frères et sœurs dans la foi, dans leur dynamisme, dans ce qu'ils vivent, dans leur capacité à dire aussi ce qu'ils sont de manière articulée pour ce monde et dans ce monde, de vivre une foi vivante qui me construit ma foi aussi, puis m'interroge et puis m'encourage à toujours rester connecté à cet héritage qui est partagé et qui m'empêche, je pense, d'une certaine manière à me replier sur moi-même. Pour le redire, le protestantisme, c'est une communauté qui se refuse au communautarisme, c'est une foi vivante qui veut se vivre au cœur de ce monde.
3: Merci beaucoup, Jean-Raymond Stauffacher. 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
7: La méditation de ce jour s'appuie sur les textes de Exode chapitre 34, versets 4 à 9, 2 Corinthiens 13, versets 11 à 13, Jean 3, versets 16 à 18. Soyez dans la joie, travaillez à votre perfectionnement, encouragez-vous, soyez bien d'accord, vivez en paix, et le Dieu d'amour sera avec vous. Aide-toi et le ciel t'aidera. La finale proverbiale de la fable de Jean de La Fontaine, le Chartier embourbé, n'est pas sans rappeler ce verset de l'épître de Paul, sans pour autant prétendre que le fabuliste s'en est inspiré. N'y voyons pas le retour d'une logique du salut, selon nos mérites personnels, qui conditionnerait l'amour de Dieu. C'est simplement que Dieu donne les moyens à l'humain de vivre sa vie selon sa volonté. L'Esprit de Dieu est à l'œuvre en chacun. La logique est bien que l'être humain ne délaisse pas les capacités qui sont en lui, qu'il convient au contraire de les employer. Le Chartier en appelle à Hercule, qui lui réplique « Hercule veut qu'on se remue et ensuite il aide les gens ». Cet extrait biblique conclut également la lettre de Paul. Ainsi, Dieu donne beaucoup, de la joie de grandir, dans l'amour fraternel, le désir de paix pour soi et avec les autres. Dieu ne fait pas sans nous, et assurément, il répond de nous quand nous répondons de lui. Ce texte a été préparé par Bettina Schaller.
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Chers frères et sœurs, c'est donc ce texte du prophète Joël que l'apôtre Pierre cite au moment de Pentecôte. Pentecôte, 50 jours après Pâques. Penta 5, Pentecôte 50. Un peu de choses près en grec. Il y est clairement fait référence à l'Esprit Saint et c'est le sujet qui m'interrogeait pour aujourd'hui. Êtes-vous au clair sur ce qu'est l'Esprit Saint? Bien. C'est en utilisant l'arrière-plan de l'Ancien Testament que j'aimerais clarifier un peu la chose, puisque une langue de feu est là pour mettre les choses en lumière. Que désigne le Saint-Esprit et quel effet sur notre vie? Tout d'abord, intéressons-nous à ce que peut bien signifier l'Esprit de Dieu. Nous le comprenons, dès le départ, l'Esprit de Dieu permet de prophétiser, d'avoir des songes et des visions. Et ces trois termes pourraient nous laisser penser que l'Esprit de Dieu nous permet de connaître l'avenir par avance. Et si c'est ce que vous imaginez, je vous arrête tout de suite, ce n'est pas ça. Il n'est pas question de cela dans la Bible. D'ailleurs, la divination est sévèrement réprimandée dans la Bible. Lisez le livre du Deutéronome au chapitre 18 pour cela. Vous n'aurez aucune hésitation sur le fait que pas de divination, pas la peine d'aller consulter votre horoscope ou les cartomanciennes. La Bible ne dit pas que le futur est déjà écrit et qu'il serait possible de consulter le scénario pourvu que nous soyons dans l'intimité de Dieu. Le futur n'est pas ce qui va arriver, le futur c'est ce que nous allons faire, librement. Alors, qu'est-ce qu'une prophétie? Qu'est-ce qu'un songe? Qu'est-ce qu'une vision? Eh bien, ce sont trois manières différentes de parler de la connaissance, non pas de l'avenir, mais du présent. Les prophètes sont ceux qui disent le réel au lieu de servir des vérités alternatives. Le réel plutôt que des fake news. Un songe, c'est un long travail de méditation qui permet de mettre à la bonne place tous les

élément du puzzle de la vie. Vous voyez, quand vous êtes tiraillé entre mille choses et que vous ne voyez pas très bien la cohérence de tout cela. La prière permet de trouver une forme d'unité, une forme de cohérence. La prière permet de remettre chaque chose à sa juste place. Une vision, c'est un moment de clairvoyance qui permet de repérer tous les détails utiles d'une situation. Alors, ces trois termes, prophétie, songe, vision, sont comme le grossissement de trois étapes d'une observation qui nous permet de donner du sens à notre vie. On observe un fait, c'est la vision. On connecte cela à d'autres informations dont nous disposons pour remettre les choses en contexte, c'est le songe. Quand on songe à quelque chose. Et alors, on est capable de donner le sens d'un événement, c'est la prophétie. Les prophètes sont ceux qui donnent le sens d'un événement, d'un fait, d'une situation. Que vient faire le Saint-Esprit dans ce processus? En quoi le Saint-Esprit, l'Esprit de Dieu, nous serait-il utile? Le Saint-Esprit serait-il le cerveau de Dieu? Le Saint-Esprit serait-il notre cerveau auxiliaire? Non, pour la bonne et simple raison qui est que Dieu n'a pas de cerveau. Si j'étais un peu facétieux, je dirais Dieu n'a pas de cerveau parce que Dieu n'a pas de tête. Mais je ne suis pas si facétieux que vous l'imaginez. De plus, nous n'avons pas besoin de plus de cerveau. Ce dont nous avons besoin, c'est de plus de stimulation de notre cerveau. Et c'est cela qu'opère le Saint-Esprit. Quand on parle de l'opération du Saint-Esprit, c'est de la stimulation de notre intelligence dont il est question. Notre cerveau n'est pas un objet figé. Notre cerveau est souple. Il est malléable. Il s'adapte. Il change. Il évolue au fur et à mesure que nous rencontrons des personnes, que nous lisons des textes, qu'il nous arrive des choses. Et d'ailleurs, le pire qui pourrait nous arriver est qu'il ne nous arrive plus rien. Alors là, notre cerveau se figerait. Il s'enquisterait. C'est dans ces cas-là que le cerveau est moins stimulé et c'est dans ce cas-là qu'il perd ses facultés. Contrairement à l'idée qui circule, idée selon laquelle nous n'utiliserions que 10% de notre cerveau, la recherche contemporaine constate que nous utilisons bien 100% de notre cerveau. Mais cela ne signifie pas que nous ne pourrions pas en faire un meilleur usage. Et c'est là que le Saint-Esprit intervient. En prenant conscience que l'esprit, dans les langues bibliques, que ce soit l'hébreu ou le grec, signifie le vent, le souffle. On l'a bien en grec parce qu'en grec, l'esprit, c'est pneuma. C'est ce qui donne pneumatique. C'est quand vous soufflez dans un ballon, ça devient un pneumatique. Eh bien, nous comprenons que l'esprit de Dieu, c'est ce qui nous pousse, ce qui nous porte au loin, ce qui nous empêche de rester sur place, de rester figé. Dieu, c'est ce qui repousse notre horizon. Ce qui nous permet de penser plus grand, plus large, au-delà de nos frontières naturelles. Dieu, c'est ce qui nous appelle à intégrer d'autres points de vue que le nôtre dans nos réflexions personnelles. Dieu, c'est ce qui nous incite à adopter une perspective universelle. Dieu n'est pas un cerveau d'appoint, mais la stimulation de notre propre intelligence pour passer de l'opinion personnelle à la pensée universelle. Je continue sur l'usage que nous faisons de notre cerveau et le rapport que l'Esprit de Dieu entretient avec notre intelligence. Notre cerveau est souple, il est possible de parler de plasticité cérébrale, et cela est vrai au point qu'il peut même tricher avec la vérité, le fourbe. Cela est vrai en particulier lorsque la vie est un peu trop dure. Il commence à falsifier le réel pour créer une réalité alternative. C'est ça la différence entre la réalité et le réel. Le réel, c'est les choses telles qu'elles sont. La réalité, c'est notre perception du réel. Et cette perception peut être altérée par un cerveau qui veut nous défendre contre le réel, contre un réel trop dur. Le cerveau qui négocie avec le réel pour créer une réalité plus acceptable, plus douce. Quand il y a un écart trop grand entre notre idéal de vie et la vie telle qu'elle est, nous réajustons notre idéal de vie, nos valeurs, en fonction de nos actes. Par exemple, vous avez un chef de service qui est vraiment insupportable, mais la vie étant ce qu'elle est, vous n'allez pas pouvoir démissionner parce que vous avez besoin de votre salaire à la fin du mois. Que va faire votre cerveau? Il va essayer de trouver des choses acceptables chez cette personne pour lui trouver des excuses et surtout pour justifier que
vous renonciez à votre liberté au prétexte qu'il faut gagner votre argent. Pour justifier que nous restions dans une situation professionnelle insupportable, le cerveau va vous inventer des excuses. Dans l'autre sens, ça marche aussi. Un ami qui nous trahit, nous allons trouver autant d'éléments possibles qui justifient qu'on se mette à le haïr. Et notre cerveau va nous aider à en faire un monstre. Cette plasticité du cerveau, c'est ce qui nous évite de faire des burn-out, ces conflits de valeurs, lorsque nous sommes tiraillés entre notre idéal et la vie telle qu'elle est. Du coup, cette plasticité du cerveau peut être préjudiciable, parce qu'elle nous rend capable d'accepter l'inacceptable parfois. Combien de femmes molestées par leur conjoint restent auprès de leur bourreau en lui trouvant des excuses. L'Esprit de Dieu intervient dans chacune de ces situations, sur chacun de ces aspects, en réorientant notre esprit dans le cap de la justice. Quand la vie souffle sur nous un vent contraire à la direction que nous voudrions prendre, l'Esprit de Dieu souffle de telle manière que nous puissions tirer des bords, comme en voile. Pour remonter le vent, il faut tirer des bords, pour essayer de garder à peu près le cap. On ne peut pas, avec la voile, aller contre le vent. Mais on peut tirer des bords et remonter le vent patiemment. C'est ce que fait l'Esprit de Dieu, en réinjectant, petit à petit, le sens de la justice pour retrouver le sens de notre vie personnelle. Et cela nous conduit à ce que les prophètes appellent le jour de l'Éternel, expression que nous trouvons ici au verset 31. C'est un jour de jugement, non pas au sens de la condamnation, mais au sens de l'expression de la vérité. Il convient en effet de distinguer le jugement de la condamnation. Je sais que beaucoup en France n'entendent que la condamnation quand on parle de justice, mais la justice, c'est d'abord mettre à jour les faits dans la plus grande clarté. La vérité, la vérité, la vérité. Après, il est possible de déterminer les culpabilités et d'en déduire une possible condamnation. Mais le jugement consiste d'abord à établir les faits d'une manière aussi exacte que possible. Quand nous sommes stimulés par le Saint-Esprit et que nous retrouvons le cap après avoir passablement erré, eh bien cela met en évidence toutes les erreurs d'appréciation que nous avons pu faire. C'est comme un adulte qui regarde rétrospectivement sa vie et qui pense à son adolescence et à toutes les bêtises qui lui sont liées, quand il s'est laissé entraîner malheureusement par le groupe, lorsqu'il s'est laissé aller à des phénomènes de mode, lorsque lui aussi a considéré qu'il fallait en passer par toutes les expériences limites possibles et inimaginables, comme si c'était indispensable. Bien, nous mesurons nos égarements et ça fait mal aux dents. Ce que nous tenions pour le soleil s'avère être un méchant trou noir qui a aspiré notre énergie et notre intelligence, pour reprendre la métaphore de Joël. Et ce que nous pensions être parfois une lune de miel s'avère en fait n'être qu'une vieille lune qui nous a fait perdre du temps. Bref, des regrets, des regrets, des regrets. Mais le drame, ce serait qu'il n'y ait pas d'espérance. Et précisément, le Saint-Esprit nous permet de souffler sur notre situation pour reprendre le sens d'une vie qui s'était peut-être arrêtée ou orientée de manière fâcheuse. L'Esprit de Dieu nous permet de remettre de l'ordre dans notre esprit en remettant ce que nous appelons l'Évangile dans notre ligne de mire. Et pour votre culture personnelle, sachez que dans le passage de Joël, à la fin, lorsqu'il est question de Dieu qui parle, le verbe « parler » a été traduit en grec par « euangilizomai », évangéliser. Dieu évangélise dans ce passage biblique. Et évangéliser, ça ne veut pas dire faire de vous de bons petits chrétiens. On ne le regrettera pas si vous devenez de bons petits chrétiens, et moi avec. Évangéliser, ça veut dire rendre disponible l'Évangile pour que chacun puisse redonner à sa vie une orientation qui correspond à la justice, à la charité, en toute confiance. Le dernier aspect que j'aimerais évoquer est que cela n'est pas hors de notre portée. On a toujours l'impression que le Saint-Esprit et la vie chrétienne, c'est pour des gens très bien et que pour nous, c'est toujours hors de portée. Eh bien, ici, tout commence par le fait que le Saint-Esprit n'est pas réservé à quelques-uns. Le prophète Joël
explique la dimension universelle de l'Esprit de Dieu, qui se répand sur les uns et sur les autres, sur les jeunes et sur les vieux, et même sur les serviteurs, ce qui est à comprendre comme esclave dans ce texte en fait. Le traducteur grec de la Septante l'a bien compris, il traduit non pas par diakonos, serviteur, mais par doulos, esclave. En hébreu, c'est le même terme pour les deux, eved. Et notre Louis II a utilisé le serviteur parce que au XIXe siècle, on n'avait plus trop d'esclaves, alors on avait nos serviteurs. C'était en quelque sorte à l'époque, vous savez, les paroissiens d'Auteuil, qui étaient les gens de maison des paroissiens de Passy. Ben, c'est à cela que Joël parle. C'est à nous qu'il dit, même pour nous, l'esprit est possible. Nous, les gens de maison de Passy. Bien. Nous avons tous droit à l'Esprit de Dieu pour élever notre niveau de compréhension, pour nous ouvrir à plus grand, et comme le disait Bachelard, pour penser contre notre cerveau quand c'est nécessaire. L'Esprit de Dieu pour penser contre notre cerveau quand c'est nécessaire. Dans son livre, La formation de l'esprit scientifique, il écrit ceci, je le cite. « La pensée scientifique moderne réclame qu'on résiste à la première réflexion. » En clair, ça veut dire il faut se méfier de ses impulsions, il faut se méfier de ses intuitions, il faut se méfier de ses réflexes, il faut se méfier de ces réflexes qu'on nous a inculqués. Il se pourrait que ce soit faux. Et il continue, je continue la citation, « C'est donc tout l'usage du cerveau qui est mis en question. Désormais, le cerveau n'est plus absolument l'instrument adéquat de la pensée scientifique. Autant dire que le cerveau est l'obstacle à la pensée scientifique. Il faut penser contre le cerveau. Parfois, le cerveau nous dupe. On voit des choses, mais pas telles qu'elles sont. » Eh bien, voyez-vous, Joël dit que cela n'est pas réservé à une catégorie de personnes qu'on nommerait les intellectuels, par exemple. Des gens qu'on chargerait de penser à notre place. Le pire qui pourrait nous arriver, et là nous tomberions sous le coup de la condamnation induite par le jour de l'Éternel, c'est renoncer à penser, c'est déléguer à autrui le soin de penser pour nous, ou de demander à quelqu'un de dire ce que nous devons penser. Vous connaissez cette phrase que l'on doit, je crois, à Léon Blois, quelqu'un lui demandait ce qu'il pensait d'un fait chrétien. Il disait « Allez demander à Rome ». Sous-entendu, c'est Rome qui sait ce que je dois penser. Eh bien ça, c'est péché. Comme le disait le théologien Raphaël Picon, nous sommes appelés à être toutes et tous théologiens. Toutes et tous, sans exception. Et j'insiste bien sur le verbe « appeler ». C'est ce verbe que nous avons à la fin du passage, au verset 32, « Dieu qui nous appelle ». Et c'est ce même verbe, en fait, qui est utilisé un peu plus haut et qui est traduit par « invoquer ». Dans les deux cas, c'est le verbe « kara », appeler. Mais ce qui est intéressant, c'est que nos traductions ont été un peu dans l'euphémisation. « Quiconque invoque », dit notre traduction. En hébreu, c'est « tous ceux qui appellent », « rôle », « tout ». Et ce qui est amusant, c'est que les deux verbes ne sont pas conjugués au même mode. Pour l'homme, c'est le subjonctif. C'est une hypothèse. Pour Dieu, c'est de l'indicatif. C'est certain, c'est véritable. C'est sans condition. Eh bien, cela dit bien le décalage qu'il y a entre l'être humain et Dieu. Et c'est la raison pour laquelle il est nécessaire de nous mettre au bénéfice de l'Esprit de Dieu. C'est que bien souvent chez nous, c'est hypothétique. Et quand on voit que c'est un petit peu compliqué, eh bien, on négocie. Et notre cerveau a la plasticité qu'il faut pour négocier avec nos décisions. On révise notre jugement. Non pas en fonction de l'idéal que nous voulons suivre, mais en fonction de ce que nous nous sentons prêts à faire. Et bien souvent, c'est le nivellement par le bas. L'Esprit de Dieu, c'est ce qui est inconditionnel, ce qui ne se laisse pas malmener par le contexte, ce qui va nous permettre de relever notre niveau de jeu. Dans le livre des Actes des Apôtres, nous comprenons bien que cela est vrai pour chacun d'entre nous, même lorsqu'on se sent un peu faible, puisque après tout c'est la période de Roland-Garros. Reprenons une belle image du siècle dernier. Je pense que nous étions en 1991, on doit être en quart de finale, il y a le monstre Ivan Lendl, c'est la machine froide, c'est l'ordinateur, c'est l'intelligence artificielle avant l'heure, c'est le type qui ne s'émeut jamais, je ne sais même pas s'il transpirait. Et face à lui, Michael Chang.
un petit Américain qui doit être dans les centièmes joueurs mondiaux. Et c'est le type qui est perclu de crampes. Il est en quart de finale, il ne s'y attendait pas, il n'était pas préparé pour ça. Il n'arrive plus à courir et il marche comme ça. Et que va-t-il faire? Il va se mettre face à sa mère et il va souffler. Profondément protestant, le petit Michael Chang. Et il dira que le souffle de Dieu lui a permis de faire quelque chose de sa situation. Comprenez qu'il ne pouvait plus que marcher. Qu'a-t-il fait? Il a passé son temps à servir à la cuillère et à faire des lobes pour avoir le temps de se replacer sur le terrain. Et face à lui, Ivan Lendl est devenu fou et il a tout perdu. Michael Chang, cette année-là, a gagné Roland-Garros. Grâce à l'Esprit de Dieu. C'est moi qui le dis, vous voyez? Bien. Eh bien, le livre des Actes des Apôtres ne dit pas autre chose. Cela se vérifie puisque même Pierre, même l'apôtre Pierre, qui cite ce passage de Joël, est concerné par cette affaire-là. Je dis même Pierre parce que Pierre, il ne faut pas oublier que c'est celui qui a trahi Jésus, qui l'a renié. Même Pierre, celui qui a dit à Jésus, mais enfin tout cela ne t'arrivera pas, parlant de la crucifixion. Je suis prêt à mourir à ta place. Ben, lui, son cerveau a bien fonctionné. Hein. Il n'a pas fait de burn-out, il a bien changé son idéal. L'Esprit de Dieu est ce qui nous permet de reprendre un peu de tenue dans notre vie, lorsque nous avons un peu trop accepté l'inacceptable, lorsque nous sommes peut-être un peu trop ajustés aux circonstances défavorables, lorsque nous avons un peu trop avalé de couleuvres. L'Esprit de Dieu rend chacun de nous capable de reprendre de la consistance et de reprendre surtout le cap de son existence. Quel que soit notre âge, quelle que soit notre condition sociale, quelle que soit l'intensité de notre foi. L'Esprit de Dieu, c'est ce qui nous délivre de toutes nos fausses représentations mentales. Que ce soit des représentations mentales de la vie, de la condition humaine, de ce qu'il nous est permis d'espérer. L'Esprit de Dieu, c'est ce qui nous permet, tous autant que nous sommes, d'aller en direction d'une vie sauvée. C'est-à-dire d'une vie remise debout, réorientée vers la vérité, mais d'une manière nouvelle, une nouvelle capacité d'habiter le monde. Les yeux ouverts, le cœur libre et le souffle tourné vers l'avenir. Alors, même lorsque les vents sont contraires, même lorsque nos repères vacillent, l'Esprit de Dieu continue de souffler, inconditionnellement. Même si pour nous tout cela est très hypothétique, du côté de Dieu, l'appel reste inconditionnel. C'est de l'indicatif. Dieu nous relève, il nous remet en marche. Et il ouvre devant nous un horizon plus vaste que nos peurs, plus vaste que notre faiblesse, plus vaste que nos incertitudes, plus vaste que nos hésitations. Amen.

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3: Bonjour à tous, protestants au pluriel. Yolande au micro pour vous faire découvrir la richesse du protestantisme français. En effet, nous allons à la rencontre des églises et membres de la Fédération protestante de France. Aujourd'hui, j'ai le plaisir de vous présenter le mouvement protestant éclaireuse et éclaireur unioniste de France, représenté par Alexandra Ouraef, secrétaire générale. Alors, bonjour Alexandra.
4: Bonjour Yolande.
3: On va parler de votre identité, donc éclaireur, éclaireuse, éclaireur. Bon, on voit ce que c'est, mais on va en parler plus profondément. Mais déjà, on va voir si vous avez un slogan qui
4: définit. Oui, on a un slogan de l'association qui est « Grandir et faire grandir ». Et je pense qu'il dit déjà beaucoup de choses. Très concrètement, on accompagne des enfants qui viennent pratiquer le scoutisme unioniste chez nous, et on se rend compte que en faisant grandir des enfants, en les aidant à grandir, ça fait finalement grandir tout le monde, et notamment toutes les personnes qui les accompagnent.
3: Merci. Et est-ce que vous avez un verset biblique qui peut représenter votre structure ?
4: Oui, je vais vous citer l'évangile de Matthieu dans le chapitre 5, les versets 14 et 15. Vous êtes la lumière du monde, une ville située sur une montagne ne peut être cachée, et l'on n'allume pas une lampe pour la mettre sous le boisseau, on la met sur le lampadaire et elle brille pour tous ceux qui sont dans la maison.
3: C'est un très beau verset, merci beaucoup, ça fait du bien de l'entendre de nouveau. Alors, et vous-même Alexandra, vous considérez comment dans cette structure, vous êtes la pilote du bateau, le gardien du troupeau, parce que c'est des enfants, donc ça fait un peu troupeau parfois, donc... Non, autre chose.
4: Alors, c'est compliqué de se définir dans une organisation comme celle-là, qui en plus est très horizontale. Donc c'est vrai qu'on a un côté où on travaille beaucoup ensemble. Moi, je suis donc la secrétaire générale, je travaille au sein de l'équipe salariée et je travaille énormément au contact des bénévoles qui eux-mêmes accompagnent les enfants. Donc finalement, moi, je suis très peu au contact d'enfants. Je vais parfois voir des activités, des camps, plus pour me nourrir et nourrir mon travail. Mais moi, je travaille essentiellement avec donc une équipe salariée qui est basée pas très loin d'ici, à Clichy. Et aussi avec des centaines de bénévoles qui sont hyper investis sur le terrain.
3: Vous pouvez nous donner quelques chiffres, nombre de groupes locaux, approximativement.
4: Ouais, hein. On a un peu plus qu'une centaine de groupes locaux, ça change un petit peu tous les ans. Et aujourd'hui, l'association compte à peu près 6000 membres. On est répartis avec à peu près 1500 bénévoles adultes et 4500 enfants et jeunes donc qui pratiquent le scoutisme dans toute la France.
3: Et dans le secteur donc des œuvres protestantes, donc votre singularité, c'est uniquement la jeunesse, ou alors vous avez aussi d'autres thématiques?
4: Alors on a évidemment la jeunesse et l'enfance qui sont notre cœur de métier et le cœur de nos activités, mais je pense que finalement on est aussi très actif sur l'aspect bénévolat et engagement des personnes plus âgées. On a la chance d'avoir des bénévoles qui sont très fidèles à l'association, qui sont souvent des personnes qui ont elles-mêmes pratiqué le scoutisme enfant. Et moi, ce qui me touche énormément dans cette association, c'est effectivement cette fidélité, cette envie de continuer. Et d'une certaine façon, ce que disent les bénévoles, c'est on rend ce qu'on a reçu en étant enfant, en continuant notre engagement. Et ça, c'est quelque chose qui est vraiment très touchant, cette notion d'engagement des personnes. Et on a vraiment la chance d'avoir des bénévoles de tous les âges. Donc ça crée aussi une énorme richesse en termes de rencontres, en termes d'expérience, etc.
3: Si je comprends bien, on rentre petit, donc louveteau, et puis on n'en sort pas.
4: On n'en sort jamais.
3: Bon, ben, c'est très bien.
4: C'est une prison dorée.
3: Alors, avis aux amateurs, mais on peut rejoindre à n'importe quel âge.
4: Bien sûr.
3: Voilà, je le dis tout de suite, on n'est pas obligé d'avoir fait ces classes.
4: Non, on a aussi beaucoup, et c'est très intéressant, on a pas mal de personnes qui arrivent en tant que responsables, donc c'est-à-dire au début de l'âge adulte, parce qu'ils se retrouvent embarqués par des copains qui leur disent, voilà, moi, je suis responsable dans une unité, est-ce que tu veux venir me rejoindre, participer à un camp? Et on a pas mal de bénévoles qui accrochent, et qui accrochent bien d'ailleurs, à l'âge adulte, au début de leur vie d'adulte, et qui se retrouvent complètement dans cette aventure.
3: On va approfondir au niveau de la motivation. Bon, on comprend bien qu'il y a, une aide. Enfin, aide, c'est peut-être pas le bon mot, mais il y a une connexion ponctuelle, donc entre vous, donc les salariés, entre les bénévoles et les enfants. Est-ce que c'est le but principal, c'est une aide ponctuelle, ou est-ce que par derrière il y a un désir de société meilleure? Est-ce qu'il y a un but plus large que les 6000 membres que vous avez finalement?
4: Ah oui, bien sûr. Le but de l'association, enfin, on n'est pas du tout refermé sur nous-mêmes. On veut être une association ouverte sur le monde. Et dans notre projet, dernier projet éducatif qui a été voté il y a 2 ans, on a vraiment cette volonté d'agir pour un monde meilleur. Donc c'est vraiment l'idée de pouvoir rayonner, éclairer, et surtout ne pas être replié sur nous-mêmes, ne pas vivre en vase clos, mais pouvoir vraiment essaimer dans la société. Et ça se voit beaucoup dans les projets qui sont menés. Il y a toujours cette volonté d'ouverture, de partenariat, d'aller à la rencontre des autres, de s'ouvrir aussi, c'est-à-dire que nous on serait ravis d'accueillir plus de personnes dans l'association, mais le but vraiment c'est d'agir pour une société meilleure.
3: Donc on retrouve « Ne mettez pas la lumière sous un seau ».
4: Exactement.
3: Et alors, les valeurs essentielles, donc ce projet éducatif, les valeurs essentielles, est-ce que vous pouvez nous en dire un peu plus?
4: Oui, bien sûr. Alors, on est vraiment dans l'idée de construire un monde meilleur, de permettre aux enfants de grandir de façon épanouie, d'avoir un accès à la vie spirituelle en ayant toujours cette connaissance et cette ouverture pour pouvoir discuter librement. Et puis on est vraiment une association qui est engagée sur le volet écologique, donc on souhaite que aussi on laisse le monde écologiquement parlant dans un état meilleur qu'on ne l'a trouvé idéalement, donc avec un vrai respect de la nature, avec une volonté de vivre en connexion avec la nature, ce qui est aussi le principe du scoutisme, parce que toutes nos activités se déroulent en extérieur. Oui. Donc il y a vraiment cette volonté d'agir pour la nature.
3: Et l'identité protestante dans l'association, comment elle se vit pour les responsables, pour les militants, pour les bénéficiaires?
4: Elle est très ancrée, elle a été réaffirmée dans notre dernier projet éducatif, et au quotidien sur les camps et lors des activités, il y a ce qu'on appelle des temps de vie spirituelle qui permettent par exemple de partir d'un extrait de la Bible et de pouvoir en discuter. Ces temps sont évidemment ouverts à tout le monde, pour tous les enfants, tous les jeunes, qu'ils soient protestants ou pas protestants, qu'ils croient ou qu'ils ne croient pas. Et puis pour les personnes qui le souhaitent, il y a aussi des moments de louange qui sont proposés, mais qui pour le coup sont facultatifs.
3: Et donc, ce que vous apportez à vos bénéficiaires, vous venez d'en parler, ce contact avec la nature et puis ce projet, à la société, est-ce que vous avez l'impression que ce que vous apportez finalement, est-ce que ça rayonne suffisamment, ou est-ce que ça reste un peu trop dans, je dirais pas sous le sceau, mais un peu confidentiel, enfin un peu...
4: C'est compliqué de répondre à cette question parce qu'on a beaucoup de mal évidemment à voir la portée de nos actions, et je pense que ça dépend aussi éminemment des projets, des groupes, etc. On a des groupes qui sont très ancrés, très identifiés sur leur territoire parce que ce sont des groupes anciens qui mènent des activités beaucoup en lien avec l'extérieur, etc. On a parfois d'autres projets qui sont plus discrets, donc je pense que c'est évidemment compliqué de répondre et d'avoir un peu en tête la portée de ce qu'on peut faire. En tout cas, on le fait avec beaucoup de cœur et on espère que ça rayonne.
3: Et la relation aux autres, donc la relation aux autres composantes de la société, je suppose que, vous l'avez dit d'ailleurs, vous pratiquez l'accueil inconditionnel.
4: Bien sûr.
3: Vous ne fermez jamais la porte à quelqu'un qui veut se mettre dans...
4: Alors,
3: un...
4: dans la limite de nos possibilités d'accueil. Oui. Voilà, c'est vrai qu'il y a ça aussi. Pour avoir un scoutisme de qualité, on ne peut pas avoir 2 encadrants et 50 enfants. Ça, c'est pas possible. Donc, on essaye d'accueillir tout le monde. Parfois, on a des listes d'attente. Mais en tout cas, c'est vraiment pour des raisons d'effectifs et pas du tout pour des raisons autres.
3: Mais comment on peut gérer un public qui peut être différent? Parce que au départ c'est un mouvement protestant, donc la Bible, et puis vous dites que vous accueillez inconditionnellement, donc des jeunes qui ne sont pas chrétiens, des jeunes qui peuvent être... Est-ce qu'il peut y avoir des débats un peu tendus? Comment gérer cette multitude que vous souhaitez, mais qui peut être compliquée à gérer.
4: J'ai pas l'impression que ça crée des tensions.
3: Ouais.
4: En tout cas, pas du tout. On a plutôt cette volonté de dialoguer, de richesse, d'interconnaissance, et vraiment de dialogue qui est plutôt fructueux dans la mesure où, au sein de l'association, on ne souhaite rien imposer. Donc, il y a vraiment cette volonté de pouvoir débattre, apprendre, avoir une vraie liberté de conscience qui permet aux jeunes ensuite de se positionner et de se construire dans la vie spirituelle qu'ils auront choisie.
3: Et concrètement, les relations avec les pouvoirs publics, est-ce que ça se limite à des problèmes de loi, puisque c'est de plus en plus difficile d'emmener les enfants dans la nature comme on le faisait, on creusait des toilettes comme ça, on rebouchait comme on pouvait, et maintenant ça a changé. Est-ce que ça vous gêne beaucoup? Et est-ce que c'est le sujet le plus important dans vos relations avec les pouvoirs publics?
4: Non, alors on n'a pas de problème avec les pouvoirs publics en tant que tels. Il existe une réglementation pour les accueils collectifs de mineurs et une réglementation aussi pour les accueils de scoutisme. Donc on respecte évidemment cette réglementation qui est dans l'intérêt de tout le monde, notamment de la protection des enfants. Ça se passe plutôt très bien, on n'a pas de problème. En fait, on arrive à exercer nos activités sans aucune difficulté. On continue à creuser des toilettes, donc là-dessus, il n'y a pas de problème. Et on a aussi, on est en partenariat avec les services de l'État notamment parce que ils financent une partie de nos activités aussi, donc on a des subventions publiques. Non, on n'a pas de problème particulier, heureusement, et on espère que ça va continuer comme ça.
3: Et l'identité protestante du mouvement qui est quand même réaffirmée, vous l'avez dit, est-ce que ça ferme des portes? Est-ce que ça gêne dans une France très laïque, voire parfois laïcarde?
4: On a eu quelques difficultés sur certains financements où il a fallu expliquer un petit peu ce qu'on fait, notamment la distinction que je vous ai précisée sur les moments de vie spirituelle et les moments de louange. Mais nous sommes une association laïque, et donc dans ce cadre-là, on a signé la charte de la laïcité, et on considère encore une fois qu'il est important d'accueillir tout le monde. Donc du coup, dans ce cadre-là, on respecte la loi et on est une association comme les autres, entre guillemets.
3: Et vous êtes proche d'une église spécifique, d'un courant au sein du protestantisme ou même en dehors du protestantisme? Quels sont les thèmes des églises qui peuvent vous inspirer? Ou plutôt, si ma question est compliquée, est-ce qu'il y a des courants que vous trouvez difficiles à intégrer dans le protestantisme? Dans le scoutisme.
4: On n'a pas de partenariat plus particulier, oui. Si ce n'est avec historiquement avec l'Église protestante unie de France, et dans les faits, nos groupes locaux sont souvent rattachés à des paroisses de l'EPUDF, mais pas exclusivement. On a aussi des groupes qui n'ont pas forcément de stockage au sein des paroisses, où ce n'est pas forcément leur lieu de rendez-vous, même si dans la plupart des cas, c'est quand même le cas. Les paroisses accueillent les groupes locaux au moins comme lieu de rendez-vous au départ, et de fait ça crée une certaine proximité ensuite entre la paroisse de l'EPUDF la plupart du temps, mais pas uniquement, et les groupes locaux qui sont accueillis auprès d'elle.
3: Alors je vais poser une question qui est peut-être pas très utile, dans le sens où je vais vous demander comment votre mouvement voit la place des femmes. Bon, je suppose que en théorie il n'y a aucun problème, d'ailleurs vous êtes une femme, vous représentez le mouvement. Bon, c'est le titre, c'est éclaireuse et éclaireur, donc de toute façon on voit qu'il n'y a pas de problème. Mais est-ce que dans les faits, est-ce que il peut y avoir des problèmes? Est-ce que vous avez constaté que parfois c'était plus compliqué pour des femmes d'avoir un certain leadership ou de pouvoir s'exprimer, ou pas du tout?
4: Alors, on est dans la société telle qu'elle est, et donc de fait, on n'est pas épargné de certaines difficultés qui existent dans la société. Donc spontanément, j'aurais envie de vous dire non, pas de problème, mais dans les faits, sur le terrain, peut-être que ça arrive d'avoir des propos sexistes, etc. Nous, on fait tout pour que la place des femmes soit une place à part entière, évidemment. On n'a pas de difficultés par rapport à ce qu'on peut entendre aujourd'hui de difficultés majeures, mais c'est un combat du quotidien. Et donc, typiquement, on a fait un gros chantier autour des violences sexistes et sexuelles, dont les femmes sont les premières victimes, même si ce ne sont pas les seules victimes. Il ne faut pas non plus généraliser à outrance. On s'est doté d'une cellule de lutte contre les violences sexistes et sexuelles, donc notre cellule VSS. Et on considère que tout propos sexiste est intolérable au sein de l'association. Donc, il y a vraiment une volonté de pouvoir entendre la parole de toute personne qui se sentirait discriminée et aussi d'agir en conséquence. Et donc, on sensibilise beaucoup nos membres à cette question dès leur plus jeune âge pour que vraiment on ne laisse rien passer à ce stade et que les faits de violence sexiste et sexuelle, y compris des propos sexistes, soient immédiatement maîtriser et puis qu'on refasse un tour de sensibilisation parce que c'est comme ça qu'on agit la plupart du temps pour pouvoir expliquer aux enfants, aux jeunes, mais aussi parfois à des bénévoles adultes que c'est intolérable.
3: Alors on va parler des violences sexuelles. Là, je voudrais encore continuer simplement, c'est pas un bon terme, mais sur les propos de plaisanterie, de blagounette et le retour du masculinisme. Comment vous gérez ça? Si par exemple vous avez un cas qui s'est produit dans un groupe de réflexion idiote, comment ça se passe? Vous sanctionnez, vous prévenez, vous...
4: Alors, on essaye au maximum dans l'association de ne pas sanctionner, ou alors c'est des sanctions pédagogiques. Donc, c'est-à-dire qu'on va refaire un tour par la formation, par le dialogue, par la sensibilisation. On en a régulièrement. C'est vrai que ça nous remonte encore régulièrement. Et on sent malgré tout, et on aimerait bien ne pas avoir à dire ça, mais on sent aussi cette tendance parfois un peu masculiniste avec les petites blagues viriles, les propos où on se dit « Oh, ça va, c'était une blague ». Et justement, la volonté de l'association, c'est de ne pas laisser passer ça. On considère vraiment que les VSS sont un continuum qui va vraiment de la blague banale, entre guillemets, ou banalisée, trop souvent banalisée, à la réelle violence physique, mais que du coup, on considère que dès le début, il faut agir pour ne pas se retrouver à aller plus loin. Donc ça passe effectivement par de la pédagogie en amont, donc on essaie de prévenir autant que possible, et puis lorsque de tels propos ont lieu, de pouvoir directement agir avec les personnes pour pouvoir les sensibiliser, expliquer les choses, expliquer pourquoi on ne souhaite pas vivre dans ce type de société et on ne souhaite pas reproduire ce type de fonctionnement au sein de l'association.
3: C'est la tolérance zéro pour...
4: J'espère que c'est la tolérance zéro. Je pense qu'on y arrive. Dans les faits, c'est toujours très compliqué parce qu'on a toujours tendance à dire « bon, allez, c'est pas très grave, etc. » Mais nous, c'est vraiment notre volonté de dire, en fait, là-dessus, pas de tolérance parce qu'on sait que ça peut dériver et on sait que de toute façon, ça crée un climat où des personnes, des femmes ou des hommes, peuvent ne pas se sentir à l'aise avec ce type de propos.
3: Alors, les violences sexuelles... Avant de parler vraiment de violence sexuelle, il y a le fait que il y a des jeunes, il y a des filles, il y a des garçons. Comment ça se passe dans les camps? Je suppose que c'est moins tranché qu'avant. Il n'y a pas les groupes de filles, il n'y a pas les groupes de garçons. Donc, est-ce qu'on vous reproche un certain libéralisme? Comment ça se passe?
4: Alors, je ne sais pas si on nous le reproche. J'espère que non. Après, la société est comme ça, donc de toute façon, le vivre ensemble. Et là aussi, c'est très important d'avoir des groupes en mixité et de pouvoir faire vivre ces personnes pour mieux se connaître, vivre des choses ensemble, etc. Non, j'ai pas l'impression qu'on nous reproche ce libéralisme. Et puis effectivement, il existe encore des associations de scoutisme dans lesquelles il n'y a pas cette mixité au quotidien. Si des parents, par exemple, souhaiteraient que leur enfant ne fréquente pas de la mixité dans des activités de scoutisme, ils peuvent faire le choix d'inscrire leurs enfants dans une autre association.
3: Et alors, donc, les violences sexuelles, donc, comment... d'abord, est-ce que vous avez des cas précis? Est-ce qu'il y en a beaucoup? Est-ce qu'il y en a de plus en plus? Enfin, comment ça se passe?
4: On en a, évidemment, je ne vais pas vous mentir. Ça nous arrive d'avoir des cas de violences sexuelles. J'ai l'impression... qu'on a la chance, entre guillemets, de ne pas en avoir énormément. On en a qui nous sont remontés. On a parfois aussi des faits anciens qui remonte, notamment ce qui est arrivé parce qu'on a mis en place volontairement cette cellule de recueil de témoignages. Donc on a une cellule ad hoc hein, qui fait vraiment un travail formidable, qui est constituée d'anciens bénévoles qui n'ont plus de responsabilité localement dans l'association, justement pour avoir un regard un petit peu extérieur, et qui est constituée uniquement de personnes formées. Donc on a une adresse mail qui permet de saisir cette cellule pour toute personne qui serait victime ou témoin de violences sexistes et sexuelles. Et à ce moment-là, une fois que la cellule est saisie, elle se saisit effectivement de la situation, elle rappelle la personne qui a alerté, et puis elle fait tout le travail qui doit être fait dans ce cadre-là, avec un aspect très confidentiel pour les personnes, donc quand il s'agit de violences, de paroles sexistes, etc., mais aussi d'alerter les autorités quand ça doit être le cas pour des faits plus graves de violences sexuelles avérées.
3: Je suppose que cette adresse mail, on peut la trouver sur votre site.
4: Bien sûr. Je ne la connais pas par cœur. Je ne sais plus où il y a un tiret, mais je ne sais plus exactement où il est. Mais elle est tout à fait mise en avant sur le site internet de l'association. Et c'est très important.
3: On donnera à la fin de l'émission. Alors, on va passer à vos défis, vos projets, donc l'avenir de la structure. Quels sont vos défis d'abord, quels sont vos défis, puis on verra les projets après peut-être.
4: Ouais, on a des gros défis devant nous et c'est assez motivant aussi. Comme beaucoup d'associations, même si on n'a pas de gros problèmes en termes de financement public, on a quand même, avec l'inflation en général, un défi financier qui est devant nous. Donc là, on travaille à une diversification de nos ressources. Voilà, notamment, on a lancé un chantier sur le mécénat. Donc s'il y a des entreprises qui nous écoutent et qui ont envie de nous soutenir financièrement, on est tout oui. On sera ravis de pouvoir échanger et d'avoir le soutien d'entreprises qui voudraient aider des jeunes à grandir. Et on a un autre défi, c'est celui du développement de l'association. Parce qu'en fait, je vous donnais nos effectifs tout à l'heure, on a à peu près 6000 membres et cet effectif est constant depuis quelques années. Et on aimerait bien justement pouvoir grandir un peu, c'est-à-dire grandir en termes d'effectifs, accueillir davantage d'enfants, mais pour ça, il faut accueillir davantage de responsables, pouvoir ouvrir aussi des groupes. Donc on s'est fixé aussi cet objectif de faire grandir l'association et d'augmenter dans nos prochaines années nos effectifs, sachant que c'est vraiment un travail au long cours. Enfin, ça demande justement de pouvoir ouvrir des groupes, former des responsables, les accompagner, accueillir de nouveaux enfants. Donc voilà, c'est un chantier qui s'ouvre pour quelques années.
3: Alors, dans les projets, je suppose que vous avez, je voudrais qu'on parle de ce que vous faites dans les pays en développement. Je sais que il y a quelques années, vous allez me dire si ça se fait toujours, les adolescents partaient faire des camps pour reconstruire une école en Afrique, etc. Est-ce que ça se fait toujours? Est-ce que c'est amené à se développer? Ou est-ce que c'est très compliqué à cause de problèmes financiers?
4: Alors, ça se fait de moins en moins. Il y a encore des groupes qui partent à l'étranger. Donc, c'est des projets pour nos aînés. Oui. Les aînés, c'est la tranche 16-19 ans. Et effectivement, c'est très intéressant parce que ces groupes, qui sont des petits groupes pour le coup, se constituent autour d'un projet qu'ils mènent sur plusieurs années et ensuite vont réaliser leur projet. Ça se fait de moins en moins et pas vraiment pour des raisons financières, plutôt pour des raisons déjà de développement durable et de limitation de l'avion. Parce que on se rend compte qu'il y a une prise de conscience des jeunes qui se disent finalement partir faire mon projet à l'autre bout du monde, est-ce que c'est vraiment utile, est-ce que c'est vraiment ça qu'il faut faire, ce qui n'empêche pas que certains groupes continuent à le faire et c'est très heureux aussi parce que c'est hyper important et ça permet effectivement une rencontre avec d'autres personnes, etc. De plus en plus nos projets aînés se déroulent en France ou en Europe avec une volonté justement de ne pas prendre l'avion, donc plutôt on a des jeunes qui partent dans les pays proches de l'Europe en van, en train, parfois en vélo. On a aussi beaucoup de projets qui se font en France et qui restent des projets de solidarité, mais plutôt de solidarité plus locale. Et ça, il y a eu une vraie... Alors, il y a le Covid qui a mis un gros coup d'arrêt, effectivement, parce que pendant presque deux étés, il a été très compliqué de pouvoir partir à l'étranger, réaliser ses projets. Et il y a vraiment eu, à peu près en même temps, cette prise de conscience sur le volet écologique de l'avion. Et du coup, vraiment, les jeunes eux-mêmes qui se sont dit finalement plutôt que partir très loin, je vais plutôt mener un projet de solidarité en France ou en Europe. Donc on a pas mal de projets autour de l'écologie, voilà, du nettoyage de plages, des chantiers autour de recyclage, pas mal de chantiers autour de avec des associations pour lutter contre la précarité précarité ou accompagner des publics précarisés, des chantiers aussi pour accompagner notamment l'accueil de migrants en France ou en Europe. Voilà, plein de chantiers qui sont plutôt situés chez nous ou proches de la France, mais qui conservent cette vocation d'accueil, d'écoute, d'aller vers l'autre et de mener un projet en partenariat avec d'autres structures.
3: Donc vos projets, c'est de continuer tout ça. Est-ce qu'il y a un projet particulier que vous aimeriez mettre en place?
4: On a plein de projets en général, disons que ça fourmille souvent d'idées.
3: J'en veux juste un, très court, parce que
4: on a trop de choses à dire. Alors, par rapport à la thématique que vous avez abordée, ouais, des violences sexistes et sexuelles, ouais, très prochainement, là, dans le mois qui arrive, on va faire paraître nos revues Amour et Sexualité. Et ça, c'est un projet très important, on est très contents. On a 4 revues qui vont sortir, donc pour chacune de nos tranches d'âge, les Louveteaux-Louvettes, donc les 8-12, les éclaireuses-éclaireurs, les 12-16 et les aînés, les 16-19, plus une revue pour les adultes qui les accompagnent autour de toutes les questions de vie affective, de vie sexuelle également, de lutte contre les violences sexistes et sexuelles, parce que c'est hyper important, sur tous ces sujets qui nous concernent tous et sur lesquels il faut vraiment communiquer et accompagner les jeunes, parce qu'on sent que c'est des questions qui sont importantes pour faire des adultes épanouis et que ces adultes puissent avoir des relations saines.
3: Et en conclusion, puisque on arrive au bout, malheureusement, parce qu'il y aurait beaucoup, beaucoup de choses à dire, vous faites partie donc de la Fédération protestante de France. Alors, qu'est-ce que c'est pour vous? Qu'est-ce que c'est pour le mouvement? Qu'est-ce que vous en attendez? Voilà.
4: C'est pour nous un partenariat indispensable, entre guillemets, qui nous permet de rencontrer des partenaires, qui nous permet de rencontrer nos homologues, entre guillemets, et d'être vraiment présent dans cette famille protestante en rencontrant d'autres associations et d'autres acteurs des protestants en France.
3: Et qu'est-ce que vous apportez? Qu'est-ce que vous avez conscience d'apporter? Parce que vous allez peut-être me répondre que vous ne savez pas que c'est aux autres. Je sais qu'on me le répond, on me fait souvent cette réponse. Alors, mais qu'est-ce que vous voudriez apporter alors?
4: J'espère qu'on apporte vraiment une jeunesse motivée à cette fédération.
3: Ça, c'est une bonne chose. Et comment les autres protestants, comment les églises protestantes, comment les protestants individuels, comment on peut vous aider? Bon, vous avez dit financièrement. Ça, c'est pareil, c'est quelque chose qu'on entend à chaque émission. Mais est-ce qu'il y a d'autres choses que vous attendez de la famille protestante, de la Fédération protestante de France?
4: De continuer à nous accueillir et à être bienveillant envers les jeunes de l'association et les jeunes en général.
3: Et est-ce que vous avez une belle histoire ou alors des exemples d'animation spirituelle? Vous avez parlé de louanges, vous avez parlé de groupes spirituels. On pourrait terminer là-dessus. Est-ce que vous avez quelque chose d'intéressant ou un thème que vous aimez développer dans ces groupes spirituels ou de louanges? Qu'est-ce que vous privilégiez, par exemple, le chant sur la nature, la création, sur l'amitié, sur l'amour? Ne me répondez pas tout, parce que...
4: non, je ne vais pas vous répondre tout. Alors, encore une fois, je ne suis pas la mieux placée pour répondre, parce que ces activités et ces actions, elles sont vraiment portées par les bénévoles et par les jeunes sur les camps. Donc là-dessus, ils ont une grande latitude de choisir des thématiques, de choisir leurs activités. Et c'est quelque chose qu'on valorise beaucoup dans le scoutisme, c'est-à-dire qu'on ne leur donne pas des activités clés en main, mais il y a vraiment cette volonté de construire les activités. En revanche, on voit que ce qui revient très souvent, c'est effectivement le lien à la nature.
3: Ah oui.
4: Là, en ce moment, on sent que en tout cas, dans ce qui nous remonte, dans ce qui nous revient, on sent que il y a un intérêt fort dans les moments d'animation spirituelle autour de la nature.
3: Il y a une inquiétude chez ces jeunes sur l'avenir écologique, sur la planète.
4: Ouais, je pense que comme chez beaucoup de jeunes, il y a une inquiétude, mais il y a aussi une vraie volonté d'agir. Parmi les projets que je voulais saluer justement, mais vous m'avez laissé l'occasion de n'en citer qu'un. On a sorti. On a sorti récemment, et c'est un très beau travail, un écolocamp, qui est un beau recueil, qui est un grand chantier, qui a été mené par des bénévoles de l'association, avec toute une série d'actions très concrètes, donc qui concernent écolocamp, comme son nom l'indique, ce qu'on peut faire en termes d'écologie au sens large sur des camps, mais du coup, qui est beaucoup plus large que ça. Et c'est vraiment un recueil de bonnes pratiques, de conseils très concrets, pour pouvoir mener son camp de la façon la plus respectueuse possible de la nature.
3: Eh bien, il me reste à vous remercier, Alexandra Ouraef, donc d'avoir été avec nous.
4: Merci à vous.
3: Et puis, je rappelle donc que vous êtes secrétaire général des éclaireuses et éclaireurs unionistes de France. On peut trouver plus d'informations sur votre site internet.
4: Bien
3: qui
4: sûr.
3: Qui s'appelle
4: www.eeudf.org.
3: Eeudf.org, donc éclaireuses et éclaireurs unionistes de France. Donc, et là-dessus, je rappelle qu'il y a le mail... l'adresse mail si jamais il y a des problèmes, donc de choses qui remontent sur les violences sexuelles. Eh bien, je dis au revoir à nos auditeurs et à bientôt pour découvrir une nouvelle facette de protestants au pluriel. Au revoir.
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1: Bonjour à tous. Jean-Pierre Chabrol est-il ce protestant cévenol viscéral qui cache notre acculturation? Est-il un modèle toujours vivace ou une sorte de musée à l'odeur douceâtre de lavande et de miel? Pour en parler, j'ai ici Michel Boissard qui nous fait l'amitié de revenir dans nos studios. Alors bonjour Michel.
2: Bonjour Yolande.
1: Vous êtes venu récemment présenter votre parcours personnel qui vous a mené jusqu'à la présidence de la Société d'histoire du protestantisme de Nîmes et du Gard. Aujourd'hui, vous venez nous parler de Jean-Pierre Chabrol. Alors, première question, est-ce que vous pouvez nous raconter brièvement la vie de cet écrivain?
2: Oui, bien sûr. Alors, Jean-Pierre Chabrol est né il y a exactement un siècle, en 1925, en juin 1925, à Chamborigo, sur la voie Régordane, Chamborigo dans les Cévennes, dans le département du Gard et dans les Cévennes, et il est le fils deux instituteurs laïcs dont il suivra avec intérêt la trace en faisant un certain nombre d'études qui vont le conduire jusque vers les classes préparatoires au lycée Louis-le-Grand aux alentours de 1939-1940. Et il ne poursuivra pas, au grand désespoir d'ailleurs de sa mère, il ne poursuivra pas le cursus universitaire, école normale supérieure, etc., que sa mère donc aurait souhaité, et à qui lui-même était destiné. Et il va faire une première découverte, on est en 1940, après la défaite et le début de l'occupation en France, il va redécouvrir à travers le maquis les racines de son histoire, les racines de son histoire familiale. Il va quittant Paris et le lycée Louis-le-Grand, monter au maquis. Il pense que c'est un maquis d'ailleurs gaulliste, un maquis bien propre sur lui-même. Et puis il va tomber sur un maquis des francs-tireurs et partisans composé de mineurs, d'ouvriers espagnols, italiens, nord-africains. Et il va à ce contact redécouvrir à la fois le peuple, dont il n'était pas totalement éloigné, mais c'était quand même un enfant des couches moyennes. Il va redécouvrir le peuple et il va redécouvrir aussi la résistance, ce qu'est la résistance. Et quand je disais qu'il va redécouvrir ses racines, en fait, il est issu d'un

0: Camisard, oui, donc, oui. Après la révocation de l'édit de Nantes,
1: oui.
0: qui étaient souvent des jeunes, des très jeunes,
1: tout à fait.
0: Et peu formés, d'ailleurs avec une foi très, prophétique et peu intellectuelle.
1: Oui, oui. Alors, on peut citer, il a dans une préface à un ouvrage sur la résistance dans le département du Gard et en Lozère, signé d'Aimé Vielzeuf, qui s'appelle La Cévenne sans braseille, il a écrit une préface extrêmement explicite. Et j'en cite cette phrase. « Nous descendions du camp sur le Bougès par les mêmes sentiers que le grand Abraham Mazel quand il fondit sur le pont de Montvert pour porter sur la baie du Chayla ses coups de lames étincelants qui firent du petit peuple évangélique la horde effroyable des vengeurs hallucinés. »
0: C'est magnifique. C'est magnifique. C'est pas magnifique pour l'abbé Duchella qui est mort. D'un certain côté, il le mérite. Enfin, je dis pas qu'il le méritait, parce que je suis pas spécialement pour la peine de mort. Mais enfin, l'abbé Duchella, il s'était quand même illustré par
1: la persécution
0: des protestants. Donc quelque part, voilà. Mais effectivement, cette identification, ça devait être plus facile. Pour un maquisard, enfin, ça devait être peut-être plus facile de vivre avec tout cet imaginaire, de revivre les camisards et donc...
1: Il redécouvre quelque chose qui était dans son ADN, mais qui n'était pas très visible, puisqu'après tout, il est d'un milieu laïque.
0: Oui.
1: Il y avait les descendants, le grand-père, l'arrière-grand-père, et au-delà, qui étaient les pâtres, qui lisaient la Bible, tout en gardant les chèvres, les moutons, tout en gardant les troupeaux. Mais en fait, ce n'était pas explicite. Il dit très clairement, j'ai redécouvert qu'est-ce que pouvait être la révolte des camisards à travers la résistance... à l'occupant nazi. Et il a redécouvert d'ailleurs non seulement ces racines-là, mais il a redécouvert les Cévennes. Il dit quand on a couché à la dure sur
0: le granit,
1: eh bien, on sait ce que c'est la Cévenne. Il a embrassé la terre des Cévennes.
0: Ouais.
1: Et je crois que c'est assez explicité. C'est assez significatif. Il rappellera dans plusieurs textes ses souvenirs, parce qu'il réexploitera tout au long de son œuvre son engagement de maquisard. Il rappellera qu'il était maquisard FTP matricule 21750. Et il rappelle dans un même texte le matricule des deux ancêtres Chabrol, galériens pour la foi, sur la matricule des galères de Toulon. Qui s'appelait Jean-Pierre d'ailleurs aussi. Un Jean-Pierre Chabrol, galérien, matricule 27310, et son frère 27311. Et c'est cette collision entre l'histoire et le vécu assez extraordinaire, qui est sans doute... le tissu même de son œuvre, de son esprit de résistant, de son esprit de rébellion. Ouais. J'ai écrit, il y a une dizaine d'années, donc, une biographie de Jean-Pierre Chabrol, intitulée « Le rebelle ». Je crois qu'il est effectivement un rebelle.
0: N'oubliez pas de nous donner les références à la fin de l'émission.
1: Bien sûr.
0: Il est un rebelle, et donc, on va en parler justement, parce que quand on parle à Chabrol, enfin moi personnellement, quand je pense à Chabrol, c'est la trilogie des rebelles. Mais il redevient Cévenol, en fait, il devient Cévenol.
1: Il embrasse la terre des Cévennes, et il va trouver dans la terre des Cévennes les éléments d'une œuvre littéraire qui va se déployer, donc disons des années 1947-48 jusqu'en 2001, puisqu'il est mort en décembre 2001. Il avait seulement d'ailleurs 76 ans.
0: Mais c'est intéressant parce que les Cévennes, c'est effectivement, enfin moi j'y habite, alors je connais bien, je randonne, mais c'est effectivement cette terre difficile, cette terre ingrate, cette terre. Et c'est le fait que Chabrol ait vraiment redécouvert cette terre, enfin, il l'avait quitté, il est né donc à Chambourigo,

0: Mais il est parti jeune,
1: Assez jeune. Il a fait ses études au lycée Jean-Baptiste Dumas à Alès, et puis ensuite il est parti vers
0: Paris. C'était pas comme André Chanson qui passait son enfance à crapahuter sur les Goualles.
1: Il a passé quand même une partie de son enfance chez sa grand-mère paternelle, qui est à Pont-de-Rastel. Et c'est là d'ailleurs...
0: Ouais.
1: Effectivement, où il y a un mas familial qui s'appelle le Gravas, qui existe toujours et qui a été la demeure de Jean-Pierre Chabrol.
0: C'est où Pont-de-Rastel ?
1: Pont-de-Rastel, c'est après Chambourigo.
0: Ouais.
1: Et entre Chambourigo et Genolac.
0: D'accord.
1: Voilà.
0: D'accord. Alors, on va parler des Cévennes, oui, et des rebelles. Donc, des rebelles 1965-1968, enfin, c'est écrit à ce moment-là, et qui parlent du monde du Front populaire. Et en même temps, mais on va y revenir peut-être après, en même temps, au moment où Jean-Pierre Chabrol écrit ces rebelles, entre 65 et 68, cette Cévenne n'existe plus. La Cévenne dont il parle. Oui. Et c'est le drame de cette histoire. On va d'abord peut-être parler de la trilogie des rebelles.
1: Alors d'abord peut-être parler de la manière dont il s'exprime sur les Cévennes.
0: Oui.
1: Au début des rebelles d'ailleurs, dans le premier volume des rebelles, on peut lire ceci. La Cévenne n'est pas de ces contrées qui se laissent apercevoir, côtoyer, toiser, parcourir, aimer, quitter. Elle ne peut être ni un passage, ni une passade. On est dedans ou dehors.
0: C'est...
1: Et un petit peu plus loin, à même le ciel, à hauteur des derniers rapaces, les derniers survivants de la première race du monde sur les sommets, les pâtres. Tout en bas de l'échelle, dans le caniveau du chemin creux des vallées basses, d'autres survivants aussi, d'une espèce primitive, ceux qu'on appelle Tziganes dans l'Europe centrale, gitans en Espagne, bohémiens, caraques en Cévennes. Il y a encore des hommes sous la terre, les mineurs, mais ils ne s'en trouvent pas plus bas, au contraire, plus ils s'enfoncent, plus ils s'élèvent.
0: Wow.
1: C'est le début du premier volume des Rebelles.
0: Ouais.
1: Et j'ai voulu citer ces quelques lignes parce que les Rebelles, c'est à la fois un hommage au peuple de la mine... Et effectivement, un roman dans l'histoire, comme dirait André Chanson, puisque c'est une formule qui appartient à André Chanson, un roman dans l'histoire parce que c'est l'itinéraire de ces mineurs, de ces ouvriers du charbon, pendant la période qui commence au début des années 30, au moment où monte le fascisme,
0: et
1: qui s'achève avec la victoire du Front populaire, mais à l'aube de la guerre d'Espagne, c'est-à-dire en juillet 1936. C'est ça qui donne cette cohérence assez extraordinaire à la trilogie des rebelles, les rebelles, la gueuse et l'embellie. La gueuse. Les rebelles, on comprend.
0: Oui.
1: Hein, la gueuse, c'est la République. La République selon l'Action française, selon les royalistes.
0: Oui, la gueuse, et ça veut dire...
1: La République.
0: Oui, le terme de gueuse, c'est péjoratif.
1: Ah, tout à fait. Oui,
0: voilà,
1: tout
0: ça veut dire la salope. Enfin.
1: Oui, la salope, oui, absolument. Bon, voilà. La salope.
0: Et donc la République, l'Action française, qui était un mouvement d'extrême droite.
1: D'ailleurs, il y a un chant royaliste qui dit « Vive le roi, bas la République, la gueuse, on la pendra ».
0: Oui.
1: Voilà, c'est...
0: Et Chabrol reprend ce terme.
1: C'est ça, il reprend dans le deuxième volume des Rebelles, et dans le troisième volume, il prend l'expression qu'a utilisée Léon Blum, qui a été président du Conseil
0: qui était socialiste.
1: En 1937, président du Conseil socialiste, et qui avait été traduit par le régime de Vichy devant un tribunal qui s'appelle le tribunal de Riom,
0: le procès de Riom.
1: Et dans la plaidoirie, qui a d'ailleurs bouleversé complètement le procès des anciens dirigeants de la Troisième République voulu par Pétain, Blum emploie cette expression « Je suis heureux d'avoir procuré à ces gens qui vivaient une vie obscure une embellie ».
0: Ah oui.
1: Et Chabrol se sert de ce terme « embellie », qui est un terme de marine d'ailleurs. Hein.
0: Ouais.
1: C'est quand il y a eu une tempête, une fois que la tempête est dissipée, il y a l'embellie.
0: Mmh.
1: Eh bien, il se sert de ce terme « embellie » pour pour caractériser la période du Front populaire, et notamment, il y a quelques très belles pages dans le troisième tome, donc l'embellie, sur la création des auberges de jeunesse.
0: Oui. Et qui a été un des seuls, enfin une des seules réalisations qui a duré vraiment,
1: c'est
0: puisque
1: Léo Lagrange.
0: Alors, voilà, je rappelle donc à nos auditeurs qui ne seraient pas des historiens, donc que le Front populaire c'est un gouvernement de gauche, enfin socialiste. Les communistes ne participent pas, mais ils soutiennent.
1: Et radicaux.
0: Et les radicaux, en réaction contre l'extrême droite, le fascisme qui monte, la journée du 6 février 1934. Et le Front populaire va chuter quand même assez rapidement, être remplacé par Daladier, et puis après, c'est Pétain, c'est l'occupation allemande. Et effectivement, c'est vraiment une embellie, le Front populaire, parce que ça dure pas.
1: Oui, c'est d'autant plus une embellie que c'est les congés payés.
0: Voilà.
1: Les 40 heures, l'office du blé, etc. Beaucoup de choses comme ça, qui sont des progrès considérables.
0: Ah oui.
1: Et je crois qu'effectivement, là, c'est à la fois une réaction contre la tentative de coup d'État du 6 février 1934 lancée par l'extrême droite, par les groupes d'extrême droite et les anciens combattants d'extrême droite. Et puis, c'est aussi un progrès, effectivement, par rapport à la condition ouvrière.
0: Tout à fait, oui.
1: Les journées de 36, c'est les journées de grève. Et alors, dans l'embellie notamment, il y a effectivement le récit des luttes des mineurs. Et alors, c'est assez extraordinaire chez Chabrol, c'est que ce sont à la fois les mineurs des Cévennes. Les mineurs des Cévennes, ce sont à la fois des Espagnols, des Italiens, des Nord-Africains, des Polonais. Je crois que c'est quelque chose qui montre que la question de l'immigration, question on ne peut plus actuelle, elle était résolue par la question de la solidarité au travail, la solidarité de classe.
0: Ouais, oui.
1: Et c'est très bien exprimé par Jean-Pierre Chabrol dans cette trilogie.
0: Ah oui, oui, oui. Et puis on ressent, en fait, ils sont mineurs et en même temps, ils sont toujours cévenols.
1: C'est ça.
0: Et alors, c'est portugais, c'est polonais, c'est tous ces gens, ils sont dans la Cévenne et ils font partie de... Ils s'intègrent au pays finalement, ils s'intègrent par la solidarité ouvrière, et paysanne. Ils sont en même temps ouvriers, ils sont en même temps paysans.
1: C'est avec les rebelles qu'on peut parler de la Cévenne des Cévennes, c'est-à-dire la substance, la quintessence de cette région. Les Cévennes, mais là, quand on parle de la Cévenne ou des Cévennes, on dit pourquoi ? Eh bien parce qu'il y a probablement une substance, une substantifique moelle, comme dirait Rabelais, n'est-ce pas, de cette région et de ces montagnes, de cette région géographique.
0: Si vous saviez comme vous me faites plaisir, parce que moi j'adore les Cévennes et c'est vrai que je suis peut-être un peu mystique, j'en sais rien, mais quand je marche dans les Cévennes, c'est pas dans les Alpes, c'est pas dans les Pyrénées, c'est les Cévennes. Voilà. Alors il y a tout ce mythe par derrière et Chabrol en fait partie, parce que j'ai lu Les Rebelles, Le Crève-Cévennes, etc. Et alors, pour nos auditeurs, alors je ne sais pas nos auditeurs ce qu'ils sont par rapport aux Cévennes, mais maintenant les Cévennes c'est un endroit de vacances, de soleil, on connaît les Cévennes avec les pluies, et les phénomènes cévenols, ça on connaît, la mousson. Bon, c'est pourtant pas... comment on est arrivé à cette acculturation des Cévennes?
1: Alors il y a un élément qui, je reviens un tout petit peu en arrière, les Cévennes, c'est les Cévennes, la Cévenne des Cévennes dans Les Rebelles, c'est aussi chez Jean-Pierre Chabrol ce désespoir qui le prend autour des années 70, puisqu'en 1972 il publie un ouvrage qui s'appelle Le Crève-Cévennes.
0: Oui.
1: Sous-titré « Les chants désespérés sont les chants les plus beaux », etc. Et effectivement, il considère à ce moment-là, où il est opposé par exemple à la création du Parc National des Cévennes.
0: Oui.
1: Il reviendra en arrière après, en disant finalement c'était très
0: bien. C'était pas si
1: mal
0: que ça.
1: Mais bon, il condamne la création du Parc National des Cévennes et il dit « on est en train de crever ». Et dans le crève ses veines, il raconte l'histoire d'une vieille dame qui s'appelle Madame Sirvin, qui meurt au début, qu'on va enterrer, et avec elle on enterre toute la Cévenne. La Cévenne, cette Madame Sirvin, elle ramassait, elle triait, elle était trieuse de charbon, c'est-à-dire qu'elle enlevait, elle séparait les pierres des boulets de charbon ou des morceaux d'anthracite, donc du charbon. Et il dit, cette Cévenne-là, la Cévenne de mon enfance, la Cévenne des mineurs, elle est en train de crever sous l'effet d'un tourisme délirant, de la disparition. Alors les mines commencent à fermer, Chabrol se battra pour la réouverture de la Drecht. En 1980, au moment où François Mitterrand arrive au pouvoir et où il y aura un gouvernement de gauche, et puis ça, petit à petit, quand même, les mines se referment. Il n'y a absolument plus rien. Mais effectivement, il se bat pour que les Cévennes restent dans leur être profond. Il dit quelque part, la Cévenne, c'est une confidence. Et une confidence, en général, on l'écoute et on l'entend à voix basse.
0: Et Chabrol, c'est celui qui n'aime pas les jeûner. Et alors, il a cette phrase, je crois que c'est dans le Crève-Cévenne, où il dit, les jeûner, il n'y a que les touristes qui trouvent ça beau. Et ça, j'ai ressorti parce qu'on fait de la rando, et puis il y avait des gens qui s'exclamaient sur la beauté des jeûners, et on était deux Cévenols, et on s'est regardé, on a parlé de Jean-Pierre Chabrol en disant le jeûner, il n'y a que les touristes qui trouvent ça beau parce que c'est le signe de la mort des Cévennes. Ça veut dire qu'il n'y a plus de moutons.
1: Oui, c'est ça, tout à fait. Et donc, sa crainte dans les années 70, c'est effectivement que les Cévennes disparaissent. Alors, reportons-nous aujourd'hui. Je ne sais pas si on peut dire que les Cévennes, c'est simplement devenu un attrait touristique. D'abord, le parc national des Cévennes a permis de sauvegarder l'être profond des Cévennes, contrairement à ce que pensait Chabrol. Je crois que d'ailleurs, à la fin, il a dit, bon, c'est vrai que ça a permis de conserver.
0: Ah oui, ça a conservé.
1: Et donc, je crois qu'il y a eu une étude qui a été faite avec Patrick Cabanel, montrant que les Cévennes, aujourd'hui, ont trouvé un nouvel élan. Il y a une nouvelle population qui s'y est installée. Alors, certes, au début, ce sont les bobos, les bourgeois bohèmes, etc. Ce sont ceux qui, les héritiers de 1970.
0: Oui, qui font du fromage de chèvre.
1: Voilà,
0: il y en a beaucoup.
1: Mais quand on regarde
0: les villages,
1: on regarde les villages des Cévennes, j'en connais un en particulier, qui est le village de la famille de mon épouse, c'est la Salle.
0: Ah oui.
1: La Salle, c'est typique que ça compte. Alors, il y a un millier d'habitants, quelque chose comme ça, mais c'est une population qui se renouvelle aussi.
0: Oui.
1: Et dans d'autres secteurs des Cévennes aussi, ça se renouvelle. C'est pas simplement une vitrine touristique. Certes, il y a beaucoup de touristes, mais c'est aussi une manière de vivre ou de faire revivre la terre des Cévennes, me semble-t-il.
0: Alors, Chabrol ne reste pas dans les Cévennes. C'est-à-dire que il relie l'esprit Camisard à la séparation du monde entre la gauche et la droite. Il voit dans les Cévennes une forme du monde, enfin ou plutôt c'est le monde qui fait irruption dans les Cévennes. C'est la gauche, la droite, la montée du fascisme. Est-ce que les choses ont changé? Est-ce que comment Chabrol a pu relier ça, finalement, le phénomène international, l'histoire, la grande histoire, avec les Cévennes?
1: Et parce que je crois que, pour Jean-Pierre Chabrol, la Cévenne, ou la Cévenne des Cévennes, c'est l'universel. Et faut peut-être revenir sur son itinéraire. D'abord, Jean-Pierre Chabrol n'est pas resté. C'est pas comme Giono qui est toujours resté à Manosque, même s'il a fait quelques incursions dans d'autres pays. Mais Jean-Pierre Chabrol a quitté Chambourg-Hugo et les Cévennes, le Gravas à Pont-de-Rastel, le Mas de Famille, etc. Il est parti dans la région parisienne, pour des raisons familiales, vraisemblablement, quand il, une fois qu'il a fini la, la guerre, le maquis, il s'est été intégré à l'armée de l'Âtre, il a franchi le Rhin et il a été officier, il a été sous-officier, il est allé jusqu'à jusqu'au nid d'aigle de Hitler, etc. Donc il en a écrit là. Il était en dehors des, c'était le Cévenol, le maquisard Cévenol, qui est capable d'écrire en 1953 un ouvrage qui s'appelle Les Innocents de Mars, où il raconte la, la manière dont les derniers soubresauts du nazisme, avec ses troupes d'enfants qui défendent les derniers remparts du Troisième Reich. Et dans Les Innocents de Mars, il fait aussi le récit de la découverte, puisqu'il est militaire à ce moment-là. Hein. C'est plus le maquisard, c'est le militaire dans l'armée régulière, l'armée du général de Lattre. Il raconte là la découverte des camps de concentration.
0: Ah oui.
1: Et notamment, il va raconter la libération de camps de concentration. Et en 1947, il va épouser une déportée qui est montpelliéraine, qui s'appelle Noël Vincencini, qui a 98 ans aujourd'hui et qui vit en, elle est d'origine corse, qui a été, qui était, qu'on a appelé la bandite corse, parce qu'elle était avec plusieurs jeunes filles, elle a mené des actions de résistance extrêmement nombreuses, extrêmement actives dans le, la région de Montpellier, et elle a été arrêtée par la Gestapo, déportée à Ravensbrück. Et puis elle a été libérée. Et donc il l'épousera en 1947, ils resteront pendant quelques décennies ensemble, puis ils divorceront, etc. Et donc Jean-Pierre Chabrol sort de la Cévenne. Il rentre dans l'histoire à travers les, son itinéraire de maquisard. Certes, il est maquisard en Cévennes, puis il est militaire. Puis, il revient en France et il va certes toujours s'intéresser à la Cévenne, mais les premiers ouvrages qu'il va écrire sont des ouvrages où il côtoie l'histoire en train de se faire.
0: Oui, c'est...
1: Son,
0: c'est,
1: son premier ouvrage s'appelle La dernière cartouche, et elle a, c'est un ouvrage qui a deux parties, c'est un roman qui a deux parties. La première partie, c'est l'histoire d'un jeune homme qui devient, dans la région de l'Est, c'est vraiment à l'Est, qui devient maquisard, qui devient résistant. Et c'est ce même jeune homme qui, dans la deuxième partie, soldat, dans l'armée française, est affecté en Indochine.
0: Oui, alors effectivement, on peut dire que Jean-Pierre Chabrol n'est plus un écrivain régionaliste.
1: Voilà.
0: Il devient, enfin, où il est depuis peut-être depuis toujours, le chantre des valeurs universelles portées par les héros de ses romans. Et il y a notamment Les Fous de Dieu. Alors, Les Fous de Dieu, par exemple, qu'il écrit en 1961, ça parle des guerres de religion, ça parle justement de ces camisards. Mais en même temps, ça parle des idées de liberté de conscience, de choses comme ça. C'est-à-dire que, au fond, il se sert de cet épisode Cévenol pour faire le chantre des valeurs de tolérance, de liberté de conscience. Bien que quand même, il célèbre pas Claude Brousson, qui était plutôt non-violent, il célèbre les fous de Dieu, c'est-à-dire ceux qui étaient vraiment guerriers.
1: Tout à fait, tout à fait.
0: Et puis, il y a la Commune de Paris.
1: Oui.
0: Alors, voilà, je voudrais qu'on...
1: Alors, il y a les deux aspects. Peut-être revenir un instant sur Les Fous de Dieu. Dès son enfance, il le raconte dans un dernier ouvrage qui s'appelle « Colère en Cévennes », il sait qu'il appartient au peuple des Gorges Noires, opposé aux culs blancs. Il le dit très brutalement dans une des nouvelles.
0: Ouais.
1: Et j'ai eu l'occasion, puisque après, dans le cours de sa vie, il a été comédien de sa propre vie. Il racontait des histoires sur la scène. Je me souviens encore de l'avoir vu au cratère d'Alès, en train de raconter des nouvelles qui ont été publiées par la suite. Bon. Et donc, il sait depuis le début qu'il est de ce peuple d'égorgement, les culs blancs. Et il a fait sienne plus exactement, les paroles de son grand-père qui était diacre et qui lui disait ceci: « Nous, les protestants, nous ne sommes pas comme les catholiques. Il nous faut réussir notre journée. Le soir, quand on tourne la page, on ne peut plus la corriger. » Et je crois qu'il est extrêmement précis là-dessus. Effectivement, c'est un protestant culturel comme Chanson, c'est la même chose.
0: Oui,
1: il
0: oui.
1: n'est pas croyant, mais il exalte la résistance à tout ce qui peut humilier ou abaisser l'homme. Et il a une devise, passer outre. C'est-à-dire ne pas accepter le règne des puissants, ne pas accepter ce qui paraît évident. Passer outre, et il y a un deuxième principe, une deuxième devise, c'est mancher sa faux à rebours.
0: Mancher sa faux à rebours.
1: Qu'est-ce que ça veut dire mancher sa faux à rebours ? Eh bien, une faux, vous voyez ce que c'est, ça sert à couper le blé, etc.
0: On n'en voit plus beaucoup des faux maintenant, mais bon.
1: Mais donc, la lame est perpendiculaire au manche.
0: Certes.
1: Eh bien, si vous redressez la lame,
0: oui,
1: elle devient une lance.
0: Oui.
1: Et une lance qui, pour les révoltés du Moyen-Âge,
0: ouais,
1: servait dans les luttes contre les seigneurs, contre la... Eh bien, il dit, il faut savoir mancher sa faux à rebours. Et même, savoir mancher sa faux à rebours, c'est savoir prendre les armes.
0: Oui, c'est ça. Voilà.
1: Quand le pays est occupé.
0: Oui.
1: Et c'est savoir résister.
0: Oui.
1: La résistance pour Chabrol, c'est passer outre et mancher sa faux à rebours.
0: Oui, c'est une exaltation de la violence.
1: C'est une exaltation de l'esprit de résistance.
0: Oui, oui, oui, oui.
1: De l'esprit de résistance. Alors, on peut faire le pont avec la Commune de Paris.
0: Oui.
1: En 1971, c'est à cette époque-là d'ailleurs que j'ai fait la connaissance de Jean-Pierre Chabrol, et puis après, nous avons eu des relations suivies à plusieurs reprises, etc. Donc c'est en 71, j'ai fait sa connaissance à la mairie de Chambaud-Higaud, où il signait son ouvrage qui s'appelle Le Canon Fraternité,
0: oui,
1: qui est un énorme pavé
0: sur la Commune de Paris.
1: Sur la Commune de Paris, où le personnage principal s'appelle Florent Rastel, de Compont de Rastel.
0: Ah ouais.
1: Et souvent d'ailleurs, on trouve, il y a un autre héros de Chabrol dans Les Innocents de Mars qui s'appelle Jean-Claude Génolac.
0: Ah oui, d'accord.
1: Donc il se sert, les Cévennes, c'est universel. On peut s'en servir comme un vecteur d'universalité. Et dans le Canon Fraternité, il suit l'itinéraire de Florent Rastel au début de la Commune de Paris, mais jusqu'à la guerre d'Espagne. C'est les personnages se succèdent, famille, alors fils, petit-fils, arrière-petit-fils, etc. Et tout ça à travers le Canon Fraternité, c'est l'exaltation de la résistance. C'est l'exaltation de la résistance, et on pourrait dire même qu'à la fin de sa vie, je crois que c'est dans les années 60, et au moins dans les années 64, dans le dernier quart de sa vie, il a exalté aussi cet esprit de résistance à travers un personnage qui est un personnage, un grand poète du XVIe siècle, Agrippa d'Aubigné.
0: Qui était le grand-père de Madame de Maintenon.
1: C'est cela.
0: Bon, qui n'a pas gardé grand-chose du protestantisme de son grand-père. Mais
1: absolument.
0: Bon.
1: Et Agrippa d'Aubigné, qui est l'auteur des Tragiques,
0: oui,
1: qui est le grand poème sur les guerres de religion, effectivement, pour lui, c'est à la fois un poète et un homme qui a su prendre les armes, puisqu'il était un des compagnons d'Henri IV, d'Henri de Navarre, donc il deviendra Henri IV. Et donc, je crois que c'est cette idée de la résistance, c'est un rebelle, il est résistant, il veut toujours passer outre, et il veut toujours manger sa faux à rebours. Et ça lui créera d'ailleurs un certain nombre de problèmes, puisqu'il sera membre du Parti communiste à partir de la Libération, jusqu'en 1956,
0: oui.
1: Où au moment de l'intervention des pays du pacte de Varsovie, et notamment des soviétiques à Budapest,
0: oui.
1: Il quitte avec perte et fracas le Parti communiste. Et il en écrira d'ailleurs un très beau roman qui s'appelle « La folie des miens » sur son itinéraire politique. Mmh. Et je l'ai connu, moi, en tant que membre du Parti communiste. Et il avait toujours cette nostalgie extraordinaire de la période fraternelle qu'il avait vécue.
0: Ouais.
1: Et dans son dernier ouvrage, qui s'appelle « Colère en Cévennes », il y a une nouvelle qui s'appelle « La mélancolie des veillées militantes ». Où il est sur la terrasse de son mas, le Gravas, et ses amis qui sont là lui disent « Mais Jean-Pierre, raconte-nous, mais pourquoi tu as pu être communiste au temps de ce salopard de Staline ?»
0: On va s'arrêter là parce que l'heure est arrivée. Voilà, l'heure a tourné. On pourrait continuer parce qu'on pourrait vous écouter parler de Jean-Pierre Chabrol. Merci beaucoup, Michel.
1: Merci à vous.
0: Et puis, je rappelle à nos auditeurs donc vos réactions à Un protestant peut en cacher un autre @radiofmplus.org. Au revoir.

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Bonjour chers auditeurs de FM+. Voilà une nouvelle chronique culinaire. Alors aujourd'hui, je ne vais pas vous parler d'une recette, mais je vais vous parler d'un très très bon restaurant et il ne faut vraiment pas le manquer. Il s'agit du restaurant L'Artisan qui est situé à Quissac. Donc j'ai interviewé son propriétaire qui est le cuisinier. Alors moi, j'ai demandé au propriétaire Johan de présenter son restaurant. Voici ce qu'il m'a dit. Oui, bien sûr, c'est une ancienne gare qui a été rénovée par la mairie de Quissac. Nous avons une capacité de 40 couverts à l'intérieur et 50 à l'extérieur avec deux terrasses, dont une qui est située sur les anciens quais de la gare. Vous mangez, vous avez l'impression de voyager. Nous faisons une cuisine un peu gastronomique. Nous sommes dans le Michelin depuis quelques années. La cuisine est raffinée et dans un cadre familial. J'ai demandé toujours au cuisinier, Johan, au niveau des produits. Sa réponse, nous travaillons les produits frais, locaux et de saison. Nous avons un menu éphémère où les gens ne savent pas ce qu'ils vont manger. Il va y avoir des plats différents suivant ce qu'apportent les fournisseurs. Alors je lui ai demandé de nous donner quelques exemples. Il m'a répondu, ce week-end, on est sur une base de turbo, donc des filets, avec les dernières asperges servies chaud et des copeaux de pélardon, une émulsion d'asperges et des copeaux de copa. Sinon, nous avons la dorade grise servie avec petits pois et fèves, céleri grillé, accompagné d'un ketchup de fraises. Et en dessert, nous avons un crémeux praliné et mascarpone. Vous êtes un chef passionné, je lui ai dit, et un créateur qui maîtrise la cuisson, l'assaisonnement. Est-ce que vous faites des repas de mariage, de famille, de baptême ? Il me dit, oui, oui, tout à fait. Si les gens veulent faire un repas de groupe, la salle à l'intérieur, on peut la diviser en deux. Nous pouvons prendre des groupes jusqu'à 30 personnes, et si le temps le permet, nous pouvons faire des repas de groupe à l'extérieur, sur les terrasses. On s'adapte à tous les budgets. Alors je vous donne mon avis. Le restaurant, il est situé au 35 plan de la gare à Quissac. C'est vraiment un endroit à découvrir. La salle est très agréable et la cuisine divine. Surtout, pensez à réserver votre table. Je vais vous donner le numéro de téléphone. Le restaurant est ouvert lundi-mardi de 12h à 13h30, de 19h à 21h15. Le vendredi et le samedi aux mêmes horaires, et le dimanche uniquement de 12h à 13h30. Fermeture le mercredi. Alors, je vous recommande vraiment ce restaurant et je peux vous assurer que vous ne serez pas déçus. Et je vous dis à la semaine prochaine. La chronique culinaire de Polo.

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1: À Montarin, dans le Gard près d'Uzès, une fête pas tout à fait comme les autres attire chaque année curieux habitants et passionnés de culture locale. Son nom, la fête des pois chiches. Alors derrière cette appellation, un événement qui mêle création artistique, agriculture, convivialité et ancrage territorial. Mais d'où vient ce festival ? Élément de réponse avec Emma, organisatrice de cette fête.
2: Il est né en 2007-2008, quasi 19 ans, bientôt 20 là. C'est la réunion de plusieurs associations du village, à un moment où il ne se passait pas grand-chose à Montarin, qui se sont réunies, qui ont décidé de faire d'abord une fête qui s'est appelée la fête des jardins. Et puis de là est née la fête du pois chiche.
1: Pourquoi le pois chiche ?
2: Eh bien parce que Montarin, ça veut dire montée arena. Et le pois chiche pousse très bien, voilà, dans le sable. C'est le petit monde de sable, Montarin. Donc il y a une grosse culture de pois chiche depuis très longtemps.
1: Aujourd'hui, la fête du pois chiche attire un public extérieur, soutient les producteurs locaux et contribue donc à la vitalité économique et culturelle du territoire. Pour les habitants, il est devenu un rendez-vous incontournable, un moment de fierté collective.
2: Eh ben, la philosophie, c'est qu'il faut qu'il y en ait pour tout le monde, pour tous les goûts, pour tous les âges, qu'on puisse partager, qu'on puisse vivre ensemble, qu'on puisse faire de ce moment un moment un peu unique, à part entière dans le monde dans lequel on vit aujourd'hui. Quoi.
1: Concerts, spectacles vivants, marchés de producteurs, ateliers participatifs, tout est pensé pour favoriser la rencontre entre artistes, habitants et monde agricole. Alors comment s'organise cette fête du pois chiche ? Réponse avec Annabelle, régisseuse générale.
3: Donc on est sur tout le village et on fait tourner 4 sites en même temps. Le site principal est celui des petits jardins. Donc c'est un endroit où il y a un grand jardin, le jardin du temple, et ensuite plein de petits jardins communaux dans lesquels vont se dérouler des ateliers pendant la journée, des petits concerts, des petites animations. Et ensuite on a un lieu qui s'appelle La Guinguette, où c'est un peu plus intime, où on accueillera notamment des groupes de rap et la Place to Chiche. Un endroit où on peut voir des food trucks, manger en famille avec les amis et participer au blind test et au karaoké de Mercure Rétrograde. Et ensuite, une nouveauté, le Puy Vendin, qui sera un peu sous forme de bodega.
1: Alors si vous n'avez rien prévu, rendez-vous au Pois Chiche à Montarin dans le Gard les 29, 30 et 31 mai pour 3 jours de culture, de rencontres et de convivialité. 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
1: 31 mai aujourd'hui, nous allons sur les rings de boxe en compagnie de Jacques Dempsey. Le 31 mai 1983, le boxeur américain Jack Dempsey nous disait au revoir à l'âge de 87 ans. Il s'éteignit après un arrêt cardiaque. Dempsey est un pugiliste charismatique et devient même un des marqueurs de l'histoire de son sport. Le natif de l'État du Colorado va être affublé du surnom de « Tigre de Manassa ». Manassa étant la ville qu'il a vu naître en 1895. Tigre, car sur un ring, il est féroce, agile, athlétique, au punch incroyable, être son adversaire est un sacerdoce. Et ce sera le cas du boxeur tricolore Georges Carpentier, champion du monde mi-lourd. Nous sommes le 2 juillet 1921 à Jersey City, près de 100 000 spectateurs se massent dans la salle aménagée afin de voir le natif de Liévin, de le Pas-de-Calais, challenger le champion du monde de la catégorie reine. Dempsey, qui a décroché, rappelons-le, la ceinture 2 années auparavant. Cette rencontre du championnat du monde poids lourd est décrite comme, je cite, « le match du siècle, un énième du nom ». Plus $1 million sont promis au vainqueur. Une récompense record pour l'époque, de nombreux supporters qui n'ont pas pu prendre leur place pour la salle sont accrochés à leur transistor pour vivre en direct cette opposition diffusée à la radio. Différence de taille, différence de poids à la faveur du tigre et sans surprise, c'est à l'usure qu'il va mettre à mal le nordiste, reprise après reprise et pourtant Carpentier fait bien plus que résister quand vient un enchaînement de coups au corps et qu'un crochet du droit ne vient éteindre le français. Dempsey reste alors le roi du monde des poids lourds, une gloire qu'il gardera jusqu'en 1926.
2: Vous le savez toutes et tous, c'est en ce moment Roland-Garros. Et ben nous allons consacrer notre portrait du jour de demain à une très grande championne de la petite balle jaune. Mais ce sera demain pour d'autres histoires d'un jour avec Mémoire Sport.

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2: Je m'appelle Claire Gatineau, j'arrive de Bruxelles. Je viens en résidence ici pour écrire une pièce de théâtre, mais je suis aussi réalisatrice de création sonore et radiophonique. Un peu pour la première fois, j'essaye d'écrire une pièce de théâtre dans laquelle il pourra y avoir des paysages sonores. Donc on est dans le hameau de Parlage, qui est à quelques kilomètres de Lodève, dans le département de l'Hérault. J'ai écrit une pièce de théâtre qui s'appelle « Au-dessus de la plaine », qui a été éditée par la maison d'édition « L'espace d'un instant ». Et Dominique Dolmieux s'occupe ici du théâtre dans la forêt. Et il m'a invité il y a une grosse année à venir en résidence ici pour écrire une autre pièce de théâtre. J'essaye d'aller faire des enregistrements, des prises de son dans la forêt, autour, dans la région, pour à un moment donné dans l'histoire, qu'il puisse avoir à la fois du texte qui sera lu ou joué dans cette pièce de théâtre, mais qu'il y ait des paysages sonores qui aient un rapport avec cette histoire. Des paysages très bruissonnants, je ne sais pas quel est le mot quand on entend beaucoup de mouches. J'ai beaucoup de paysages où on entend au loin les voitures ou les avions, donc on a cette sensation d'espace. On perçoit que l'espace est très vaste et qu'on est loin de la circulation. Des gros plans d'oiseaux, par exemple. Et puis je suis venue avec ma sonothèque, dans laquelle j'ai aussi beaucoup de choses avec lesquelles je vais pouvoir écrire le son. Par exemple, je sais qu'il y a un personnage d'homme qui traverse une forêt avec deux enfants et j'aimerais pouvoir enregistrer des déplacements dans la forêt, donc les pas de trois personnes et qui ne vont pas se déplacer pareillement. J'aimerais bien avoir un enregistrement de nuit, donc on va aller à 1h du matin, minuit, 1h du matin, s'asseoir en hauteur dans la forêt pendant une longue durée, laisser tourner l'enregistreur et voir s'il se passe des choses. En fin de résidence, j'aurais passé presque 2 mois à écrire. C'est très peu pour moi. Donc la sortie de résidence, je la considère comme un temps de présentation d'un objet qui n'est pas terminé. Ça va prendre la forme d'une lecture. Je vais lire en compagnie de 2 enfants et de Dominique Dolmieux. Je vais diffuser aussi les paysages sonores qui parfois vont être écoutés seuls et parfois vont être en fond de ce qui va se dire dans la pièce de théâtre.
3: Ce numéro de 180 secondes a été réalisé par Radio Pays d'Hérault pour l'Assemblée régionale des radios associatives dans le cadre d'un partenariat avec la région Occitanie-Pyrénées-Méditerranée.
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étranger sur cette terre. Notre idée première, c'est de défendre la dignité des personnes qui ont dû quitter leur pays. Et c'est pour ça qu'au terme d'immigrer, même de déplacer, on choisit le terme d'exilé. Depuis quelques temps, j'entends une revendication qui pourrait être le droit d'exil. Parce qu'au fond, nous ne savons pas ce qu'il peut nous arriver sur notre territoire avec les changements climatiques. Peut-être un jour serons-nous exilés. Se mettre dans l'état d'esprit que l'exil, c'est un droit qu'on doit défendre. Et donc la CIMAD, c'est le respect de la dignité des personnes, d'où qu'elles viennent. Il n'y a pas d'étrangers sur cette terre que de manière assez personnelle. Je modifie en disant « nous sommes tous étrangers sur cette terre » et d'ailleurs elle ne nous appartient pas. « Nous sommes tous étrangers sur cette terre » et d'ailleurs elle ne nous appartient pas.

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1: La méditation de ce jour s'appuie sur les textes de Exode chapitre 34, versets 4 à 9, 2 Corinthiens 13, versets 11 à 13, Jean 3, versets 16 à 18. Soyez dans la joie, travaillez à votre perfectionnement, encouragez-vous, soyez bien d'accord, vivez en paix, et le Dieu d'amour sera avec vous. Aide-toi et le ciel t'aidera. La finale proverbiale de la fable de Jean de La Fontaine, le charretier embourbé, n'est pas sans rappeler ce verset de l'épître de Paul, sans pour autant prétendre que le fabuliste s'en est inspiré. N'y voyons pas le retour d'une logique du salut, selon nos mérites personnels, qui conditionnerait l'amour de Dieu. C'est simplement que Dieu donne les moyens à l'humain de vivre sa vie selon sa volonté. L'Esprit de Dieu est à l'œuvre en chacun. La logique est bien que l'être humain ne délaisse pas les capacités qui sont en lui, qu'il convient au contraire de les employer. Le charretier en appelle à Hercule qui lui réplique « Hercule veut qu'on se remue et ensuite il aide les gens ». Cet extrait biblique conclut également la lettre de Paul. Ainsi, Dieu donne beaucoup de la joie de grandir, dans l'amour fraternel, le désir de paix pour soi et avec les autres. Dieu ne fait pas sans nous, et assurément, il répond de nous quand nous répondons de lui. Ce texte a été préparé par Bettina Schaller.
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3: Chères auditrices, chers auditeurs, bonjour et bienvenue dans notre émission hebdomadaire La parole des contes. Merci à vous d'être là. Alors, allons à cheval sur un âne, un oiseau, ce que vous voulez, sur le tapis de la conversation, pour rejoindre un conte des frères Grimm intitulé « L'oiseau griffon ».

0: Il était une fois un roi. Il n'avait pas de fils, rien qu'une fille, et toujours malade, inguérissable. Pourtant, une prédiction disait que sa fille retrouverait la santé en mangeant une pomme de guérison. Aussi, le roi fit publier que celui qui apporterait la pomme de guérison épouserait sa fille et deviendrait le roi. Non loin de là, un paysan avait trois fils et il avait bien entendu l'annonce. Aussi, il dit à son premier fils, « Prends un panier, va dans le jardin et cueille ces belles pommes aux joues rouges et porte le panier à la cour. Peut-être que la fille du roi guérira, ce qui te permettrait de l'épouser et de devenir roi. » Le premier fils remplit son panier, un torchon par-dessus, mit la route sous ses pieds, et après un bout de chemin, il rencontra un petit homme gris. Tu lui demanda, hey, qu'est-ce que t'as dans ton panier ?
1: Des cuisses de grenouille.
0: Et il continua son chemin sans entendre derrière lui le petit homme gris qui disait « Ainsi soit-il ». Aussi, quand le premier fils arriva au château où il se fit annoncer en disant qu'il avait des pommes pour rendre la santé à la princesse, on l'accueillit bras ouverts. Et lorsque le premier fils souleva le torchon du panier, le roi, que vit-il au lieu des pommes promises ? Des cuisses de grenouille, et qui bougeaient encore. Le roi mécontent fit chasser le premier fils hors du palais. Rentré chez lui, le premier fils raconta à son père ce qui lui était arrivé. Et le père envoya son deuxième fils. Et le deuxième fils mit des pommes dans son panier, le torchon par-dessus, le chemin sous ses pieds, et à la croisée des chemins rencontra le petit homme gris. Hé, qu'as-tu dans ton panier ?
1: Des soies de cochon.
0: Et il n'entend pas. Du pied, pas derrière son dos, le petit homme gris dit « Ainsi soit-il. » Et lorsqu'il arriva au palais, annonçant ses pommes guérisseuses, les gardes ne voulurent pas le laisser rentrer car on avait déjà éjecté du palais quelqu'un qui avait cette prétention. Mais il insista tant et tant que les gardes finirent par le croire et le menèrent devant le roi. Et lorsque le deuxième fils souleva le torchon, qu'est-ce qu'on découvrit, chères auditrices, chers auditeurs, dans le panier ? Les pommes promises ? Et non, des soies de cochon. La colère du roi fut énorme qu'on fit battre le deuxième fils devant la porte du palais avant de le chasser. Revenu chez lui, le deuxième fils raconta à son père ce qui lui était arrivé. Alors le troisième fils, celui que tout le monde appelait Jean le Sot, demanda au père la permission d'aller porter des pommes lui aussi.
1: Dit le père, tu peux dire que t'es vraiment le gars qu'il faut, hein ? Qu'est-ce que tu ferais, hein, mon pauvre Jean le Sot, là où tes frères débrouillards ne sont arrivés à rien ?
2: Mais je veux y aller, papa, je veux y aller !
1: Allons, sors-toi de cette idée de ta tête, nié comme tu l'es. Il te faudra attendre le jour que la malice t'aura poussé dans la tête.
0: Et le père lui tourna le dos.
2: Mais Jean le Sot le retint par la blouse et lui dit « Non, non, papa, papa, je veux y aller moi aussi. »«
1: Bon, comme tu veux, t'as qu'à y aller. Eh, t'auras plus qu'à revenir. »
2: Et le gamin était heureux qu'il en sautait de joie.
1: « Oh, mais arrête de sauter comme ça. Ah, oh, tu deviens chaque jour un peu plus bête. »
2: Mais bon, Jean était toujours content, il sautait de partout, il prit un panier, courut à un pommier pour en cueillir des pommes les plus belles et les plus parfumées, les mit dans son panier, un torchon par-dessus, le chemin sous ses pieds, en direction du château.
0: À la croisée des chemins, il rencontra le petit homme gris.
2: Hé, gamin, qu'est-ce que t'as dans ton panier?
1: Oh, regarde, regarde, ce sont des belles pommes. Pour la fille du roi, on dit qu'elle est malade et que la pomme de guérison la rendra plus belle encore et en parfaite santé.
0: Oh. Et le petit homme gris dit tout bas, ainsi soit-il.
1: Et Jean continua son chemin en sautillant, en faisant sauter ses pommes dans son panier, et jusqu'au moment où il est arrivé à la porte du palais.
2: Et là, les gardes ne voulurent pas le faire entrer. Déjà, deux jeunes gens s'étaient présentés avant lui et avaient des cuisses de grenouille, des soies de cochon. Non, non, non, non, non, non, le roi n'a pas de temps à perdre.
1: Mais Jean était motivé. Et il a insisté tant que les gardes l'ont regardé avec plus d'attention, lui ont trouvé son air naïf, gentil, et, ils l'ont laissé entrer. On lui a permis d'aller voir le roi, il a soulevé le petit torchon du panier, le roi a vu ses belles pommes parfumées, on est allé à la chambre de la fille, porter les pomme, et le roi attendait la réponse. Et la réponse est venue avec sa fille en personne qui, dès qu'elle eut mangé une de ses pommes, s'était sentie guérie, avait sauté hors du lit. Ah, la joie du roi était grande.
2: Et toutefois, il ne voulait plus donner sa fille comme épouse au petit Jean.
1: Non, non, non, non, non, non, non, non, tu n'épouseras pas ma fille, la princesse, avant d'avoir construit une barque. Une barque qui naviguera plus vite sur la terre ferme que sur l'eau. Là est ma condition.
0: Jean accepta.
1: Il rentra chez lui, raconta ce qui lui était arrivé. Aussi, le père envoya son premier fils à la forêt pour y faire une barque. Le premier fils y alla, se mit au travail avec ardeur, en sifflotant, et à midi, avec le soleil au plus haut du ciel, le petit homme gris arriva et lui demanda « Mais qu'est-ce que tu fais là ?»«
3: Des ustensiles de cuisine en bois. »«
0: Oh, ainsi soit-il. »
2: Et quand le premier fils a fini son travail, croyant avoir fabriqué une belle barque, il veut s'asseoir dedans.
1: Et là, il n'y a que des ustensiles de bois. Des cuillères en bois, des écuelles en bois, des louches en bois, des pilons en bois, des mortiers en bois, et tout un tas d'autres choses de ce genre.
0: Il est rentré à la maison, il a raconté à papa tout ce qui était arrivé. Aussi, le lendemain matin, c'est le second fils qui va dans la forêt. Et il lui arrive la même chose. Et il rencontre le petit homme gris qui lui demande ce qu'il fait et il répond une bêtise.
2: Et
0: Il rentre à la maison, il raconte à papa ce qui est arrivé. Ah aussi, le troisième jour, c'est Jean le Sot, qui va à la forêt. Et en sifflotant, le cœur joyeux et tout content, avec sa hache, il chante, il siffle. Et sur le coup de midi, quand le soleil tape dur, voilà le petit homme gris, le drôle de petit gnome gris, qui arrive et qui lui dit « Mais qu'est-ce que t'es en train de faire ?»« Ah, écoute, écoute, je suis en train de faire une barque pour qu'elle aille aussi vite sur la terre ferme que sur l'eau, et quand elle sera finie, j'épouserai la fille du roi. Voilà un beau projet. Ainsi soit-il. » Et lorsque le soleil commença à décliner, Jean eut fini son ouvrage et la barque et tout ça. Il se mit à l'intérieur de la barque et commença à ramer en direction du palais du roi.

0: se mit à filer aussi vite que le vent. Le roi l'avait bien vu venir de loin. Et une fois de plus, il refusa sa fille. « Hein, Jean, si tu veux vraiment la voir, il te faudra garder 100 lièvres, de l'aube au crépusculé, qu'un seul s'échappe et t'auras pas ma fille. » Le lendemain, à la pointe du jour, Jean s'enfuit avec sa troupe de lièvres et la fit paître, attentif à n'en laisser aucun s'éloigner. Il ne s'était guère écoulé que quelques heures quand la servante du château arrive en courant et dit à Jean « Vite, vite, donne-moi un lièvre. Ils ont une visite inattendue à déjeuner. » « Mais... » Oh, Jean a bien compris ce qu'elle a en tête. Ah, il lui répond que le roi peut bien lui offrir à ses invités une terrine de lièvre, mais lui... Il n'en donnera pas un, ce sont les lièvres du roi, ils ne sont pas à donner ni à vendre, il en a la garde. La servante ne voulait rien entendre, elle a fini de discuter, de raisonner, d'argumenter, de répondre. Finalement, Jean cède un tout petit peu en disant que si la fille du roi, elle vient en personne chercher le lièvre, il le lui donnera. La servante s'en retourne, répète la chose à la princesse. Donc la fille du roi se met en chemin et elle n'était pas encore arrivée que est arrivé lui, par contre, le petit gnome gris. Elle demandait à Jean, mais qu'est-ce que tu fais là? Et Jean lui a tout raconté, les 100 lapins à garder, qu'il faut pas qu'un seul y échappe. Et alors il devrait épouser quand même la fille du roi. « Oh, très bien, » a dit l'Uno. « Tiens, prends ce sifflet. Si l'un des lièvres s'enfuit, tu siffles 3 fois
1: et tu verras
0: ce que tu verras. » Et il disparaît. À ce moment-là, la princesse arrive avec la servante. Et Jean lui remit un lièvre qu'elle mit dans un foulard bien serré et elle s'en alla. Et quand elle eut fait 100 pas, Jean siffla 3 fois. Et il vit de loin le lièvre se débattre à l'intérieur du foulard et la princesse avait beau le retenir et le retenir, il se faufila. Et très rapidement, il était aux pieds de Jean. Aussi, le soir venu, le Jean, gardien de lièvre, donna des coups de sifflet, compta les 100 lapins et revint au palais du roi. Et le roi fut bien étonné. Il compta lui-même les 100 lapins, il n'en manquait pas un. Et il ne voulait toujours pas donner sa fille à Jean, fils de paysan. Et il lui dit, « Eh bien, si tu veux vraiment ma fille, tu n'as qu'à me rapporter une plume de la queue de l'oiseau griffon. » Jean s'est mis en chemin aussitôt, a avancé d'un bon pas. À la fin du premier jour, il arriva devant un château où il demanda l'hospitalité pour la nuit. Le seigneur l'accueillit et lui demanda où il allait dans son voyage. « Eh bien, je vais à la recherche de l'oiseau griffon. »« L'oiseau griffon ? Ah oui !» dit le seigneur. « J'ai entendu dire que l'oiseau griffon, il savait tout. » Il connaissait tout. Et moi, j'ai un souci, car j'ai un grand coffre en fer où j'ai mis tout mon argent et je ne sais plus où j'ai mis la clé. Ah, jeune homme, vous seriez vraiment très aimable de lui demander où elle se trouve. J'en accepta volontiers. Oui, oui, je n'y manquerai pas. Et le lendemain matin, il repartit pour son voyage. chemine, chemine que chemine, à force de cheminer, on fait du chemin, et il arriva jusqu'à un deuxième château où il demanda l'hospitalité pour la nuit. Là, il apprit que la fille était malade chez eux. Ils avaient essayé tous les remèdes sans jamais y arriver. Aussi, ah, si vous allez voir l'oiseau griffon, s'il vous plaît, une faveur, demandez-lui pourquoi notre fille est malade et qu'est-ce qui pourrait la guérir. Bien sûr, dit le jeune homme. Et je lui demanderai. Et à force de cheminer, il arriva devant une grande rivière. Et là, il n'y avait pas de barque. Et un géant, un immense géant pour traverser la mense rivière. Il demanda, le géant, à Jean où il se rendait. « Eh bien, je vais chercher l'oiseau griffon. » « Oh !» dit le géant. « Ah, si vous le voyez, demandez-lui, s'il vous plaît, pourquoi il me faut porter les personnes pour leur faire passer l'eau ?»«
2: Oui, oui, oui, je lui demanderai, et je vous le dirai à mon retour. »
0: Et lorsque Jean arriva à la demeure de l'oiseau griffon, il n'y avait que sa femme à la maison. L'oiseau griffon n'y était pas. La femme lui demanda ce qu'il désirait, et Jean lui expliqua qu'il avait besoin d'une plume de la queue de l'oiseau griffon, et qu'avec cela, il pourrait épouser enfin la princesse. Et il lui demanda aussi que dans un château où on avait perdu la clé du coffre, et ils aimeraient bien savoir où ils avaient mis la clé en sécurité. Et aussi, dans un second château, il y avait une fille qui était malade, et ils aimeraient connaître le remède qui pourrait la guérir. Et qu'enfin, au bord d'un grand fleuve, il avait traversé sur les épaules d'un homme géant. Et cet homme-là désirait savoir s'il était possible d'arrêter son service. D'accord, d'accord, dit la femme de l'oiseau griffon. Seulement, voyez-vous, pas un humain, pas un chrétien n'a jamais pu parler avec l'oiseau griffon. Il les dévore tous. « Si vous le voulez, vous pouvez vous cacher sous le lit. » Et cette nuit, en avançant le bras quand il sera bien endormi, vous lui arracherez une plume de la queue. Quant aux réponses que vous aimeriez avoir, je lui poserai moi-même les questions. Vous n'aurez qu'à écouter. Oh, Jean était content. Il alla tout de suite se glisser sous le lit, et aussitôt l'oiseau griffon arriva.
3: « Femme, je sens ici la présence d'un chrétien. »«
0: Oui, oui, oui, oui, oui, dit sa femme. Il en est venu un, c'est vrai. Tu as un bon odorat. Mais il est reparti immédiatement. »
3: L'oiseau griffon s'entint là et ne dit plus rien. Il se coucha à côté de sa femme. Et l'oiseau griffon ronflait bien fort.
0: Et c'est à ce moment-là que Jean a tendu le bras et lui a arraché une plume de la queue.
3: Oh, l'oiseau griffon s'est réveillé en sursaut. Femme, ça sent de nouveau le chrétien ici. Et je crois même qu'il m'a tiré la queue. Oh, tu as sûrement rêvé.
0: Je t'ai dit qu'il en était venu un dans la journée, et je t'ai dit aussi qu'il était reparti de suite. Et il m'a quand même raconté un tas de choses. Que dans un château, ils ont perdu la clé du coffre, et qu'ils n'arrivent plus à la retrouver.
3: Et la clé dans le bûcher, derrière la porte, sous le tas de bois.
0: Et puis il m'a dit aussi, dans un autre château, une fille malade, et ils ne savent pas comment la guérir. C'est un crapaud qui s'est fait un nid dans ses cheveux sous l'escalier de la cave. Qu'elle reprenne ses cheveux, elle sera guérie.
2: Ah oui. Et il y a un fleuve où un géant doit traverser les personnes sur son dos. Il ne sait pas pourquoi ni comment il pourrait s'arrêter cette tâche.
3: Quel idiot, dit l'oiseau griffon. La première fois qu'il posera simplement quelqu'un au beau milieu de l'eau, il n'aura plus besoin de porter personne.
0: L'oiseau griffon s'est rendormi, et à l'aube, il s'est levé et s'en est allé. Jean, alors, est sorti de sa cachette de sous le lit. Il avait une belle plume de l'oiseau griffon. Et il avait aussi bien entendu ce que l'oiseau griffon avait dit pour la clé, pour le remède pour guérir la fille du deuxième château, et aussi pour le passage du géant. Et quand il est arrivé justement devant le grand fleuve et que le géant était là à attendre la réponse, Jean lui a répondu qu'il lui donnerait la réponse de l'autre côté du fleuve. Alors, sur l'autre rive, Jean lui a appris qu'il n'avait qu'à laisser quelqu'un au beau milieu de l'eau. Et à ce moment-là, il ne serait plus obligé de faire passer personne. Ah, le géant était heureux. Il a demandé aussitôt à Jean s'il voulait bien le repasser.
2: Jean a dit, non, j'ai encore des messages pour d'autres personnes.
0: Le géant n'a pas insisté. Il est arrivé au château de la fille malade. Jean est allé tout de suite la prendre sur son dos, car elle était incapable de marcher. Il l'a portée jusque dans l'escalier de la cave. Il a pris sous la dernière marche le nid du crapaud fait d'une poignée de cheveux. Il a mis ses cheveux dans la main de la malade. Et la jeune fille a guéri. Elle est descendue du dos de Jean. Elle a remonté l'escalier 4 à 4. Et son père et sa mère eurent tant de joie qu'ils comblèrent Jean de cadeaux, d'or, d'argent et de tout ce qu'il voulait. Arrivé au château suivant, Jean est allé au bûcher, derrière la porte, sous le tas de bois. Il a effectivement trouvé la clé sans difficulté. Il est allé la porter au Seigneur, qui était très content et lui fit présent d'une grande partie de l'or du coffre. Il lui donna aussi des vaches, des moutons, des chèvres et des prairies. Lorsqu'enfin Jean arriva chez le roi avec tout cela, le roi lui demanda... Il avait reçu toutes ses richesses, ses vaches, ses chèvres et tout ça, et ses coffres d'or et d'argent. Et Jean lui répondit que l'oiseau griffon donnait à chacun ce qu'il voulait. Oh, cela intéressa le roi, qui se mit aussitôt en chemin. Et lorsqu'il arriva au grand fleuve, le géant l'attendait. Et il fit tomber le roi au milieu du fleuve. Il s'y noya. Le géant était libéré. Et enfin, Jean, fils de paysan, épousa la princesse, la fille du roi, puisque plus rien n'empêchait leur épousaille. Et c'est comme ça qu'un fils de paysan devint roi grâce à sa grande simplicité.

Et c'est ainsi que se termine ce conte. Chères auditrices et chers auditeurs, merci d'être fidèles à notre émission La Parole des Contes, qui ne pourrait se faire sans notre charmant technicien Yann. Et à la semaine prochaine, car ça en vaut la peine.

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0: Bonjour à toutes et à tous et bienvenue dans Aéropage, l'émission qui vous invite à faire une halte dans les livres, à la rencontre des auteurs et de leurs univers. Aujourd'hui, je vous emmène au bord d'une route américaine, dans un motel perdu entre ciel et poussière, là où se croisent des destins cabossés et des âmes en errance. Un livre entre Bagdad Café et une peinture d'Edward Hopper, où la solitude devient matière à poésie. C'est dans cet espace suspendu que nous entraîne Philippe Castelnau avec son roman « Motel Valparaiso » publié aux éditions Asphalt. Un récit d'atmosphère à la fois pudique et vibrant où chaque silence raconte une histoire. Il est avec nous aujourd'hui pour en parler. Bonjour Philippe Castelnau.
1: Bonjour Nathalie.
0: Je suis ravie de vous retrouver, c'est un rendez-vous qu'on s'est fixé il y a un petit bout de temps quand même.
1: Il y a plusieurs mois. Mais...
0: Peut-être même plusieurs années. Ce livre, je l'ai découvert... C'est François Zabot qui en avait parlé dans un cercle de lecture très emballé. Il m'avait donné envie de le lire. Et donc, ça fait à peu près 2 ans qu'il était sous le coude et on a enfin réussi à trouver une date. Avant de parler du livre et de l'atmosphère du livre, j'aimerais qu'on parle un peu de vous. Philippe, vous êtes né en 67. Votre maman était professeure de danse. Et à l'adolescence, vous rêviez d'être directeur d'une revue littéraire. J'ai rajouté parce que dans votre bio, c'est marqué... directeur d'une revue. Alors, comme votre maman était danseuse...
1: Je l'ai fait volontairement.
0: oui. Cette culture, cette enfance, comment ça a joué un rapport justement avec votre création, avec votre écriture?
1: Plus que la danse, il y avait beaucoup de livres chez moi, toujours eu beaucoup de livres. Alors, mon père avait plutôt des livres, des essais, beaucoup de livres sur le général de Gaulle qu'il admirait énormément. Ma mère, c'était beaucoup plus des polars, des choses comme ça. Mais je baignais dans les livres, enfin indirectement en tout cas, et j'ai toujours aimé beaucoup lire. Et j'ai découvert à l'adolescence les surréalistes, avant Rimbaud même. C'est les surréalistes qui m'ont amené à Rimbaud. Souvent, on découvre Rimbaud à l'adolescence.
0: Oui.
1: Donc, je l'ai fait un peu le sens inverse. Et les surréalistes avaient beaucoup de revues. Et j'étais fasciné par cette idée de revues littéraires, de groupes d'auteurs qui se retrouvaient comme ça pour créer. C'est quelque chose qui m'a toujours suivi.
0: Qu'est-ce qui vous a plu dans l'univers des surréalistes?
1: D'un seul coup, il y avait quelque chose de très ludique. C'est bien dans les dadaïstes, puis après les surréalistes.
0: On rentre, enfin moi je suis rentré par les dadaïstes sur les surréalistes.
1: J'aime beaucoup Tristan Tzara, par exemple, et voilà, plus que André Breton.
0: Plus que Breton, Breton, moi il y a le côté un peu Robespierrein qui me dérange.
1: Exactement, il a coupé beaucoup de têtes. Mais voilà, donc il y avait un côté, d'un seul coup, la littérature, c'était plus quelque chose d'aussi sérieux que ça. Enfin, ça m'impressionnait moins.
0: Oui.
1: En tout cas, ça me séduisait plus. Puis il y avait une espèce de folie là-dedans avec l'écriture automatique.
0: Puis les petits trucs là, les
1: cadavres exquis.
0: Oui.
1: Alors, il y avait beaucoup de choses ludiques dedans qui m'ont amené à ça.
0: Et donc la danse, l'écriture, l'art aussi, la peinture, parce que bon, les surréalistes, bien sûr, il y a des grands
1: La peinture,
0: peintres.
1: C'est venu plus tard. J'ai découvert ça plutôt à l'âge adulte. C'est pareil, c'est un domaine qui me parle. En fait, j'ai grandi en lisant beaucoup de comics américains de science-fiction. Et j'étais un peu en marge, alors c'était peut-être par rébellion vis-à-vis de mon père qui avait une culture beaucoup plus solide, qui me parlait de Proust, qui me parlait de Baudelaire, voilà. Donc moi ça m'impressionnait un peu. Et du coup, j'ai pris la tangente en allant sur des choses très populaires, très pop aussi. Et voilà. Mais malgré tout, à un moment, j'ai refait la boucle vers. La littérature.
0: Et le retour en arrière vers Rimbaud, alors, comment il est arrivé?
1: Par les surréalistes qui parlaient tout le temps de Rimbaud. Donc,
0: Rimbaud, c'est une grosse passion
1: Non, c'est une grande admiration. Et c'est quelqu'un qui... son parcours est tellement unique. Puis, à 20 ans, il avait fini.
0: Oui, c'est vraiment le génie adolescent et point, quoi. Voilà,
1: ouais, c'est ça. Donc, ça n'est pas moi.
0: Non, mais c'est vrai qu'en plus, c'est quelqu'un... Enfin, moi, je suis rentrée tard. C'est quelqu'un, une personnalité qui, comme vous, m'intéresse, plus que m'intéresse. Mais c'est surtout celui qui m'a ouvert à la poésie en prose. Moi, je ne connaissais pas avant, quoi. Et c'est vrai qu'au début, ce n'est pas évident non plus. Hein, les illuminations, c'est quelque chose qui... c'est un choc. On parle de notre enfance. Moi, le disque de mon enfance, c'est Verlaine et Rimbaud par Léo Ferré.
1: J'allais parler de Ferré, justement. J'allais dire que c'est Ferré qui m'a ramené à Rimbaud.
0: Moi aussi. Et c'est vrai que les poètes de 7 ans, Et la mère, gardienne du devoir, s'avançait, souveraine, sans voir, je ne me rappelle plus tellement le texte, mais ça m'a impressionné, mais je ne comprenais pas. Et il a fallu que je m'offre le Gallimard sur Rimbaud pour comprendre ce que c'était qu'une robe d'indienne, pour que, voilà, tout ça, je comprenais pas. Mais n'empêche que, enfant, je le ressentais, c'est la force de ces mots-là. Quoi.
1: Mmh. Oui, les images
0: parlent d'elles-mêmes, oui, c'est enfin, vraiment ça. Ouais,
1: qui nous emmène ailleurs.
0: Le parcours après, il est quand même éclectique. On va dire, disquaire ?
1: Oui, alors j'ai travaillé longtemps pour une grande enseigne de biens culturels qui a disparu aujourd'hui, qui était Virgin, au tout début de Virgin. Et en fait, moi, j'avais envoyé un CV pour travailler en librairie. Et ils m'ont appelé 3 jours avant que je parte en vacances en me proposant un poste en variété française.
0: D'accord.
1: D'où la découverte de Léo Ferré, par ce biais-là. C'était pas mal. C'était pas mal, j'ai découvert Trenet, Ferré, tout ça. Et puis je suis resté, en fait c'était un job d'été, finalement je suis resté après un job étudiant.
0: C'était sur Montpellier ou Paris ?
1: Non, c'était à Paris, aux Champs-Élysées, c'était vraiment au tout début, ça venait d'ouvrir. Enfin,
0: c'était un phénomène, puis ça ouvrait jusqu'à minuit, moi j'allais m'acheter
1: une heure du matin le week-end. Ouais.
0: Je me rappelle avoir acheté mes Jean-Paul Dubois, je suis une grande fan de Dubois moi.

0: changer et je voulais bouger aussi parce que quitter Paris. Et il m'a dit, écoute, il y a une librairie, il y a un magasin qui ouvre, mais je suis désolé, le seul poste qu'il y a, c'est responsable librairie. J'ai dit, mais attends, c'est le rêve de ma vie. Et donc, je me suis retrouvé.
1: Montpellier.
0: Non, en région parisienne.
1: En région parisienne.
0: Et après, je suis parti à Dunkerque. Et de Dunkerque à Strasbourg et de Strasbourg à Montpellier. Oui, ouais, je comptais continuer, mais ils ont fermé entre temps.
1: Non, c'est vrai que je me demande toujours d'ailleurs, moi j'ai travaillé à une librairie, mais alors dans une autre chaîne, c'était France Loisirs. Mais France Loisirs, c'est des petites structures où on conseillait quand même les clients. Je me demande comment, quel travail de conseil et de rapport avec le client, avec l'amateur de livres, vous avez dans une grande enseigne comme ça, comme Virgin ou la Fnac d'ailleurs, c'est pas.
0: Oh, c'est un vrai travail de libraire.
1: Ouais.
0: Enfin, c'est la même chose. Après, enfin, en tout cas, la Fnac, j'ai jamais travaillé à la Fnac.
1: Ouais.
0: Je peux pas vous dire, mais c'est quand même, c'était assez poreux entre Virgin et la Fnac. Il y avait beaucoup, chez Virgin, beaucoup d'anciens de la Fnac et la Fnac, beaucoup d'anciens de Virgin. Et oui, il y avait les libraires comme les disquaires étaient des gens extrêmement pointus dans leur domaine.
1: À Virgin aussi.
0: Virgin aussi, oui, oui.
1: Parce que la Fnac, ça a changé. Enfin, moi, je suis d'une génération, j'ai 10 ans de plus que vous, et c'est vrai que moi, c'était la Fnac au début, c'était comment un collectif de cadres.
0: Oui,
1: hein,
0: oui.
1: Voilà. Et j'ai toujours, enfin, ça fait un bout de temps que je trouve la Fnac est un peu surcotée par rapport à son image littéraire, par rapport au réel accueil qu'on a des fois dans les Fnac. Quoi.
0: Mmh.
1: Mais Virgin, il y avait ça aussi au début, quand même.
0: Oui, oui, oui. Il y avait
1: envie
0: des...
1: d'être.
0: Mais même en librairie, quand ça a ouvert avec que du disque, et quand ils sont passés au livre, ils ont recruter vraiment des pointures et en tant que responsables nationaux et par magasin. Et c'était vraiment des gens à Bordeaux, par exemple, c'était d'anciens de Mola qui l'ont fait. Enfin, à Paris, c'était, il y avait vraiment des pointures et des très bons libraires. Et d'ailleurs, petite anecdote, quand j'étais encore disquaire, mais une des libraires au Virgin des Champs-Élysées, c'était Virginie Despentes.
1: Je sais, elle est même interviewée une fois. Il y a
0: oui,
1: un
0: oui,
1: petit film sur
0: avec Ardisson. C'est l'époque où je travaillais aux Champs-Élysées, donc je la côtoyais.
1: Et vous aimez l'univers de Despentes?
0: Pas tout, mais oui. Et puis j'ai de très bons souvenirs de cette époque-là. Enfin, je la connaissais pas, mais je connaissais très bien le neveu de son éditeur qui travaillait comme responsable en librairie au Virgin. Et c'est un peu comme ça qu'elle a eu ce poste-là, parce qu'elle était entre deux. Et c'était très sympa.
1: Donc on parle aussi, bon, pigiste, traducteur, quelle langue? Anglais.
0: Anglais.
1: Anglais. Et évidemment, vous parliez des comics qui ont bercé votre enfance. De mémoire, à l'époque, c'était pas aussi fort que maintenant, le comics.
0: Pas du tout.
1: Hein, voilà, c'était beaucoup
0: c'était
1: plus...
0: C'était vraiment une niche.
1: Sans être confidentiel, c'était quand même une niche.
0: Mmh.
1: Ouais, ouais.
0: Ouais, oui.
1: Comment vous êtes arrivé à aimer ça?
0: Bah, depuis tout petit, je pense que mes parents avaient dû me
1: glisser un
0: Batman ou un Superman un peu, parce qu'ils trouvaient rien d'autre à m'acheter. Et
1: avec
0: puis,
1: ce format des comics, justement, déjà.
0: Oui, oui, alors c'était en français, évidemment, quand j'étais petit, mais après, je les ai lus en anglais.
1: Et ça a nourri aussi cette attirance que vous avez eue, visiblement, pour les États-Unis, par les comics, c'était venu comme ça.
0: C'est venu de là, oui. Mm. Ce qui est amusant, parce que ma fille est passionnée du Japon, elle a vécu 2 ans au Japon, et elle, c'est le manga qui l'a un peu amenée.
1: À quel âge votre fille?
0: Bah, maintenant, elle a 27 ans.
1: Voilà, moi j'en ai une de 28, qui a été en Corée, au Japon, vous savez pourquoi. Merci à tous ces mangas qui ont coûté la peau des fesses aux parents de payer des voyages au Japon. Mmh. Non, mais elle est tombée. Incroyable.
0: Mmh.
1: Mais moi, je me rappelle, puisque vous êtes libraire aussi, du rayon Soramps, il y a 20 ans en manga, il y avait une étagère et maintenant c'est une boutique entière.
0: C'est très riche.
1: Bien sûr. Même le manga, moi j'ai découvert des trucs. D'abord, il y a beaucoup de dessinateurs français en manga. Il y en a beaucoup.
0: Il y en a.
1: Et puis des choses complètement folles comme Terma Hiromae, par exemple, qui est quand même le manga. Voilà. Et puis moi, ce que j'aime vraiment plus que tout, c'est Akira, et je l'aime en version...
0: Akira, c'est super.
1: J'aime le monde, j'aime... les gens qui n'aiment pas le manga, lisez Akira, quoi. C'est vraiment... Puis bon, maintenant, ça a quoi, 25 ans, Akira, au moins
0: 35, j'étais ado quand c'était...
1: Ouais, mais c'est vrai que l'Uchronie, tout ça, elle est là, déjà.
0: Mm-hmm.
1: Tout ce qui est après, qui est sorti après dans les bouquins, dans Hunger Games et tout ça, c'est déjà là, avec une dimension incroyable.
0: Puis un travail graphique.
1: Et un travail graphique magnifique, vraiment, c'est un grand... Mais ça se lit dans l'ordre, Akira, ça se lit pas par l'envers, je crois, si.
0: Si, alors, en fait, quand c'est sorti en France, ils ont inversé l'ordre pour les lecteurs français, mais maintenant, ils sont disponibles dans l'ordre de lecture, dans le sens de lecture japonais. Oui.
1: Et le roman graphique, genre Quartier lointain, par exemple, c'est quelque chose auquel votre fille ou vous êtes sensible, justement, parce que...
0: Alors, ma fille, je sais pas si elle a eu Taniguchi, mais oui, moi j'aime bien. Mais je suis pas un grand lecteur de, ouais, de, de...

0: manga, mais oui, c'est du très beau travail.
1: Ah, l'univers, moi, le quartier lointain, d'abord le sujet m'a vraiment bouleversé, et puis l'écriture, tout est très très beau dedans. On va parler des États-Unis, parce que nous, bientôt, on va partir aux États-Unis avec Motel Valparaiso. Qu'est-ce que vous en retirez de ce séjour, et combien de temps déjà vous y êtes resté?
0: Alors, ce qui s'est passé, j'avais une grande envie de partir aux États-Unis. Et puis ma grand-mère connaissait une dame dont le fils ou la fille, je ne me souviens plus, était partie aux États-Unis par une association. Et puis je lui avais dit, ah, ça m'intéresserait. J'en avais parlé à mes parents qui avaient dit, pourquoi pas. Mais c'était, voilà. Et un après-midi, ma grand-mère m'appelle et elle me donne un numéro de téléphone en me disant, voilà, c'est le numéro qu'il faut appeler. Donc j'appelle, j'avais 16 ans et demi. J'appelle et la personne me dit, ah, mais les inscriptions se clôturent maintenant. Enfin, elle se clôture à 17h, il était 16h30. Je dis, ah bon? Et je dis, bah, c'est pas grave, l'année prochaine. Elle me dit, vous avez quel âge? Alors, je donne mon âge. Elle me dit, ah non, il faut partir l'année de vos 17 ans et avoir 18 ans là-bas. Mais c'est ni avant ni après. À l'époque, c'était très strict. Alors, je dis, bah, écoutez, d'accord. Elle me dit, mais vous avez l'accord de vos parents? Je dis, oui, bien sûr.
1: Gros menteur.
0: Donc, j'ai accroché, mes parents sont rentrés. Je leur ai dit, il faut que je vous parle d'un truc.
1: Ils ont dit oui tout de suite?
0: Ils ont un petit quai, puis après, ils m'ont dit, bon, on va voir si t'es pris déjà. Mmh. Et effectivement, bon, ça s'est fait, parce qu'il y avait quand même des réunions de sélection, parce qu'il fallait être pas trop mûr, mais pas trop immature non plus. C'était un peu un entre-deux pour être un peu poreux à une culture et savoir s'adapter. Voilà.
1: Accueil dans une famille?
0: Et alors oui, donc après, je suis parti et j'ai passé un an dans une famille avec qui je suis toujours en contact aujourd'hui, c'est assez chouette.
1: Et où alors?
0: Alors, moi, j'avais demandé ou New York ou Los Angeles, évidemment, comme tout bon Français qui connaît rien des États-Unis. Et ils m'ont dit, bah, écoutez, on va vous mettre pile au milieu à Topeka, au Kansas. Ah. Alors, j'avoue que le Kansas, pour moi, c'était les fermiers et tout ça. Ce qui est un peu vrai, mais Topeka, c'est une très grande ville quand même. Et je ne le regrette pas du tout pour deux raisons. D'une part, parce que j'ai vraiment vécu l'Amérique
1: profonde, ce qu'on appelle profonde. Enfin,
0: oui, et la vraie Amérique, quelque part. Parce que pour eux, New York, c'est la dernière ville d'Europe, et la Californie, c'est plus...
1: Mais c'est pas faux.
0: Non, c'est pas faux.
1: C'est pas faux.
0: Et puis, la deuxième raison, c'est que cette famille avait beaucoup de liens sur tout le Colorado et la Californie, et donc on passait notre temps en voyage. Mm-hmm. Donc, finalement, grâce à eux, j'ai vu une grande partie des États-Unis.
1: Moi, je connais que New York, mais c'est vrai que, alors, adolescente, moi, mon rêve, c'était de prendre la route 66 avec les bus.
0: Bah, oui, les Greyhound.
1: Bon, j'ai jamais fait. Et puis après, ça a été Vancouver et là, le Canada, au moment de Véronique Sanson, grande fan de Véronique Sanson, qui a chanté aussi ces coins-là. Voilà. Et vous y avez été heureux? Combien de temps à Laranon?
0: Alors, un an. Non, j'ai passé un an. Je suis revenu. Bien malgré moi, j'avais pas le choix, en fait. C'était le deal, hein. C'était un an. Voilà. Et j'y suis retourné aussitôt l'année d'après pendant 3 mois. Et puis après, très régulièrement depuis, ouais.
1: Aujourd'hui, donc, vous vivez à Montpellier. C'est pour ça qu'on a la chance de vous avoir dans nos studios. Vous êtes libraire, écrivain et photographe. C'est vrai que c'est une passion très, très forte. Et d'ailleurs, la photographie est très présente. C'est pour ça que j'ai commencé à vous parler aussi de la peinture et de l'image. Mmh. Parce que bon, c'est important aussi d'avoir, vous parliez du surréalisme, le Man Ray et tout ce qu'il y a
0: suivi.
1: Voilà, c'est très important pour vous, la photo. Vous faites un des héros du livre, un photographe. Un photographe. Ouais. C'est quelque chose qui est très, très présent, la photo, dans votre vie.
0: C'est assez étrange parce que j'ai découvert la photo aux États-Unis parce que là-bas, j'étais scolarisé. Et dans les cours, pendant un semestre, j'ai suivi des cours de photo. Je n'y connaissais rien du tout. Je suis tombé sur un prof absolument fabuleux dont j'ai appris récemment qu'il était mort. Ça me fait beaucoup de peine. Et donc, photo argentique, évidemment, on était en 85. Donc, voilà. Et c'était vraiment chouette. On avait le labo, on développait nous-mêmes les films et tout. Et puis, en fait, je suis revenu en France et j'ai complètement oublié la photo. Et je l'ai redécouverte dans les années 2010.
1: C'est assez récent.
0: En fait, en retournant à New York avec un iPhone. Et là, je me suis mis à faire des photos et je me suis aperçu que le cadrage était bon, mais que la qualité n'était pas là. Et je me dis quand même, en fait, j'aime ça. Et j'ai acheté un appareil photo, puis un autre.
1: Numérique.
0: Du coup, numérique directement.
1: Et on arrive à avoir la même... Moi, c'est pareil, hein, pour mes 50 ans, donc j'en ai 65. Donc, il y a 15 ans, j'ai pris un appareil photo numérique. Alors, je crois que c'est 10 millions de pixels. Maintenant, c'est que dalle. Hein, bah, tu as tellement vite changé. Mais j'ai jamais retrouvé le rapport amoureux que j'avais avec la photo, avec le numérique. Vous êtes arrivé, Philippe Castelnau?
0: Oui, parce que je... En fait, j'ai redécouvert la photo avec le numérique. Ouais. Et je fais un peu d'argentique de temps en temps, mais en fait, je suis plus à l'aise avec l'argentique.
1: Et vous faites de la retouche, par exemple, beaucoup?
0: Pas tant que ça. Non. En fait, pas plus que.
1: Pas plus qu'avec le numérique.
0: Avec le numérique, avec l'argentique, elle se faisait en laboratoire. La
1: retouche. Et même des fois, moi, je me rappelle à un moment, je m'étais équipé de filtres coquins. Alors là, tous mes ciels étaient marrons. Tout. Ouais. On s'amusait aussi avant, quoi. Mmh. Au niveau créatif, votre premier récit, c'est L'Appel de Londres.
0: Oui.
1: Qui est un roman.
0: Qui est un essai.
1: Qui est un essai. Et puis, je voulais quand même vous parler d'un quelque chose qui m'a titillé parce que c'est un travail que j'ai suivi à un moment. C'est La Piscine.
0: Oui.
1: C'est une revue.
0: C'est une revue.
1: Qui existe toujours,
0: parce que non, qui n'existe plus. Qui n'existe plus.
1: Moi, c'est en 2018 quand j'ai travaillé à Tapuscrit.
0: Ah oui.
1: J'étais bénévole avec François Millet à Tapuscrit, que j'avais rencontré l'équipe de La Piscine pour le distribuer à la librairie Tapuscrit, que j'avais trouvé leur travail très intéressant. C'est quelque chose qui a été un moment de votre vie aussi important.
0: Oui. On parlait au début de mon attrait pour les revues littéraires. En fait, j'étais en contact avec Christophe Sanchez, qui est un auteur, un poète qui vit aussi du côté de Montpellier, et Louise Imagine, qui était à l'époque éditrice chez Publi.net. Et puis, on se connaissait par le biais des réseaux sociaux, mais on se connaissait pas en
1: vrai.
0: In real life. Et finalement, Louise nous a invités chez elle. Elle faisait construire une maison et il y avait une piscine. Et on a dîné plutôt le soir autour de la piscine. Et on s'est mis à parler de revues littéraires. Et on avait tous cette passion pour les revues littéraires. Et de là, à un moment, on s'est dit, mais en fait, créons une revue littéraire. Et on s'est dit, bon, comment on va l'appeler? Et puis là, j'ai dit, mais regardez, La Piscine. On l'a appelée La Piscine.
1: C'était très qualitatif.
0: Oui.
1: C'était une belle revue.
0: En fait, Louise connaissait très bien un photographe qui s'appelle Alain Mouton, qui lui vit à Lyon, c'est le seul qui habite pas dans la région, et qui travaille en imprimerie. Et c'est lui qui a choisi l'imprimeur, qui choisissait le papier, qui faisait la mise en page, qui a fait un travail extrêmement qualitatif.
1: Soigné, oui, c'était très qualitatif. Ouais. Je me souviens de ça. Ouais. C'était pas un format milanais, un peu en longueur.
0: Non, c'était, elle était recto verso.
1: Ah voilà. Ouais. Mais je me rappelle qu'il y avait une particularité.
0: Et puis bon, c'est passé. Avec le Covid, après le Covid, on a refait un numéro qui s'appelait Demain, et puis on a arrêté. Voilà, après ça, parce qu'on. On était un peu arrivé au bout. En fait, le premier numéro, on l'a financé nous-mêmes. Et vu la qualité, ça coûtait très cher. Ouais. Les ventes permettaient de financer un peu les suivants, mais ça s'est essoufflé. Et puis voilà, on avait tous des projets, chacun de nos côtés.
1: C'est vrai que moi, la revue, j'en entendais plus parler dans ma prime jeunesse. Et puis après, avec 21 notamment,
0: oui.
1: C'est revenu. Mmh. Hein, moi, je m'étais abonnée à ça. Et donc, il y avait eu un retour de la revue. Évidemment qu'au XXe siècle, la revue, tout le monde connaît la NRF et tout. C'était un format courant. Mais après, il y a eu une période où ça existait beaucoup moins. Mmh. Sauf avec 21 qui était quand même... Je ne sais pas si ça existe encore.
0: Oui, oui, ça existe toujours.
1: C'était une très, très bonne revue. On va marquer une première pause musicale. Alors, on va peut-être laisser la surprise et expliquer pourquoi les deux pauses musicales sont vraiment spéciales aujourd'hui.
0: Très bien.
1: C'est pas seulement votre goût. C'est votre goût, mais pas seulement. On écoute.

0: Philippe Castelnau, on écoute
1: les Cowboy Junkies
0: par une qui chante une chanson d'Elvis, Blue Moon.
1: Alors oui, Blue Moon, en fait, c'est un vieux classique américain qui a été effectivement immortalisé par Elvis Presley. Et cette chanson, elle est sur le deuxième album des Cowboy Junkies, qui est un groupe canadien tout est un peu dans cette ambiance-là de ce qu'on vient d'entendre. Et c'est assez magique. D'ailleurs, ils ont sous-titré la chanson Chanson pour Elvis. C'est vraiment une chanson hommage, enfin leur manière de l'enregistrer. Et je trouve que c'est typiquement le genre de chanson qu'on peut écouter pendant des heures en roulant sur la route 66 de nuit. Voilà.
0: Et comme dit, je crois que c'est Franck qui le dit à un moment, un des héros. De toute façon, après Elvis, il n'y a plus rien eu. Donc, ouais. C'est lui, c'est Franck qui dit.
1: John Lennon a dit pareil.
0: Donc, parce que la particularité de ce livre, c'est qu'il y a une playlist.
1: Oui.
0: Donc, une dizaine de titres, un peu plus, hein, qui sont en page de garde. Et alors, moi, j'ai découvert Nathalie Marchand, je ne connaissais pas du tout.
1: Ah oui.
0: Ah, c'est très, très beau. C'est une voix, très beau. Une voix formidable, oui. Et puis, bon, on les cite, on les. Alors, après, bon, I Want You, il y a des choses connues, hein, I Want You de Bob Dylan. Ouais. Après, du coup, une fois que j'ai écouté ça, la playlist YouTube m'a proposé une chanson que j'adore, c'est. La chanson de John Baez sur La Rouille. Elle est,
1: oui, elle est magnifique, cette
0: magnifique
1: chanson.
0: Une chanson absolument incroyable. Et puis, bon, évidemment, alors je ne sais pas si on dit Gimme Shelter ou Gimme Shelter.
1: Gimme Shelter.
0: Ouais, ouais, voilà, des grands. Et puis, on termine par Hotel California. Mais je voudrais vraiment qu'on rentre dans le livre. Donc, si je fais un pitch rapide, hein, c'est un road trip hein, américain classique. Enfin, voilà, avec une rupture, un homme qui décide de quitter la France et qui arrive aux États-Unis. Dans ce lieu, il traverse une ville dans le désert de Sonora. Alors, la ville s'appelle Cevola, mais Sonora, j'ai pas cherché, il existe ou pas ?
1: Oui, le désert de Sonora. Oui, en fait, c'est un désert au Mexique. Donc, c'est à cheval entre le Mexique et les États-Unis.
0: Il y a la Texas, Californie. Plutôt.
1: Californie, Arizona et Mexique.
0: Et donc là, il traverse, il aperçoit une femme à la fenêtre, il arrive dans ce motel, et puis bon, il devait y rester peu, et il y reste.
1: Indéfiniment. On ne sait pas.
0: Plus longtemps que prévu, voilà, on peut même imaginer qu'il y reste, voilà. C'est l'envie d'écrire sur cette ambiance. Est-ce que ça avait rapport d'ailleurs avec ce que vous aviez vécu à 17 ans, cette ambiance, ce désert, vous le connaissiez ?
1: Oui, je le connaissais. J'ai un souvenir très très fort d'avoir passé Noël en Californie et sur le chemin du retour, on s'était arrêté en Arizona chez des amis de la famille, de la famille, et leur maison donnait sur le désert. Et j'ai un souvenir très très fort. On était entre Noël et le jour de l'an, ou peut-être juste au moment du jour de l'an, donc on avait un peu bu, on va dire ça. Et à l'époque, moi, c'était 21 ans, j'avais 18, 17 ans et demi, donc j'avais pas trop. Mais enfin, bon, voilà. J'ai enfreint la loi.
0: On dira rien
1: à Donald Trump. Sinon
0: la prescription, Donald Trump, il construit ses salles de bain en ce moment. Voilà. Donc on
1: c'est ça. Et j'ai vu ce désert comme ça, enfin le jardin, il y avait une piscine, un jardin, et le désert derrière, c'était la nuit avec le ciel étoilé. Et je suis parti comme ça. Je marchais pas loin, hein, j'ai marché peut-être 200, 300 mètres dans le désert, en me disant, mais jusqu'où je peux aller comme ça? Puis à un moment, j'ai été pris de vertige, j'étais au milieu du désert. En vérité, j'étais pas au milieu du désert, j'étais à l'entrée du désert, mais une espèce de vertige comme ça que j'ai jamais perdu, en fait, cette sensation-là. Évidemment, quand je me suis retourné, j'ai vu la civilisation derrière moi et je suis retourné très vite en arrière parce que j'ai eu peur, en fait.
0: Je connais peu la littérature qui l'évoque. Il est évident que le désert, bon, on parlait de Bad Al Café, plein d'autres, évidemment, Paris Texas, mais il y a plein de films. Le film aussi avec les camions, le convoi où ils traversent le désert, c'est très cinématographique. Il y a beaucoup de films américains, ne serait-ce que c'est pas américain, c'est australien, mais le film de Miller avec où on lui tue sa femme, où il y a la petite chaussure au milieu, la Mad Max.
1: Mad Max, oui.
0: Ouais. Les immenses étendues avec ces routes droites que nous, on ne connaît pas. Hein,
1: Ce qui est fascinant,
0: c'est très cinématographique.
1: Oui, parce qu'aux États-Unis, quand vous roulez, enfin, j'imagine que c'est pareil dans les autres déserts, je ne les connais pas, mais aux États-Unis, vous roulez et l'horizon est inatteignable. Vous voyez des montagnes à l'horizon, vous ne les atteignez jamais. Enfin, j'imagine si on roule des jours et des jours, on finit par les atteindre, mais c'est très étonnant, en fait. On a une impression de vitesse et en même temps de stagnation. Quoi.
0: Votre regard de photographe, il a été aussi attiré par ce côté cinéma?
1: Oui, j'aime beaucoup le cinéma. J'aime beaucoup la photographie en cinéma, en fait.
0: un film comme ça qui est très léché.
1: Je suis très, très, très attentif aux couleurs, au flou, à la manière dont est tourné un film. En fait, quand je regarde un film, je regarde d'abord l'image.
0: Le premier livre, donc c'était un essai, là, tout de suite, pour un premier roman, vous aviez eu envie de le planter dans ce décor-là.
1: Oui, alors c'est venu un peu... En fait, j'ai écrit deux autres romans avant, mais qui sont...
0: Dans un tiroir.
1: Non, ils ont été publiés, mais uniquement en numérique, par une maison qui n'existe plus. Et puis, j'avoue que c'est très bien comme ça qu'on ne les trouve plus, parce que j'étais plus jeune et ça m'a fait la main, on va dire. Voilà. mais oui, non, pour celui-ci, j'ai eu le début du livre qui s'est imposé à moi et j'avais la fin. La toute fin du livre était écrite. Et je me suis dit, il faut que je fasse quelque chose qui les relie tous les deux.
0: Voilà. Alors, il y a plusieurs personnages. Il y a le héros, donc on ne connaît pas le nom. Et puis, il y a le premier qui va rencontrer... Alors, Andy, sa première rencontre avant le... C'est Jeff, hein,
1: celui qui... Jeff, c'est celui qui tient le...
0: Oui, Jeff, c'est le bar.
1: La boutique.
0: La boutique. Franck, c'est le bar. Oui. Et
1: le vieux qui tient l'hôtel.
0: Et le vieux, voilà.
1: On ne sait pas le nom non plus.
0: Voilà. Donc, le vieux, il sait le rencontre. Mais avant de rencontrer le vieux, à la rigueur, il va rencontrer, il va rencontrer la ville, oui. Qui est un personnage à elle toute seule, cette ville.
1: Oui. Alors, cette image du... Parce que bon, il est dans un bus, on va spoiler ce passage-là, et il aperçoit, en fait, il dort, il s'endort un peu, et il est entre deux sommeils, et en traversant cette ville qui est presque une ville fantôme, il croit apercevoir une silhouette féminine à une fenêtre, et ça l'obsède, et il veut absolument faire demi-tour et revenir. Ça, c'est une image que j'ai eue, pas aux États-Unis du tout, mais en train, j'ai vu ça quand j'étais adolescent, ça m'avait beaucoup troublé.
0: Il y a beaucoup de passages onériques, hein, on est souvent entre le rêve et la réalité.
1: Oui, c'est quelque chose que j'aime beaucoup.
0: Travailler, oui, c'est beau comme univers. Et donc, il revient.
1: Et donc, il revient, il décide, parce qu'évidemment, les trajets sont très longs, donc il fait 300 ou 400 kilomètres, et la première ville où il s'arrête, il achète une vieille voiture. Ça, aux États-Unis, on peut le faire pour trois fois, il achète une vieille voiture, et il fait demi-tour, et il revient. Et donc, il s'arrête au motel en se disant, je vais passer quelques jours, essayer de retrouver cette femme que j'ai aperçue. Est-ce que c'était une vision? Est-ce qu'elle était réellement réelle? Et là, cette ville... qui croit fantôme au début, plus il y reste, plus elle s'étend, ou en tout cas, il la découvre.
0: Il y a vraiment des quartiers.
1: Il découvre des gens. Alors, elle est un peu cachée par les dunes, mais finalement, elle s'étend de plus en plus. Et plus il y reste, plus il lui semble qu'elle s'étend. Et cette femme mystérieuse, beaucoup de gens ont vu. Alors, est-ce qu'elle est réelle? S'il croise aussi des personnages féminins, est-ce que ces personnes, ou est-ce que c'est plutôt une divinité indienne? Parce qu'il y a toute une histoire sur la ville de Sevola, donc qui n'existe pas, que j'ai inventé, mais qui a des liens avec des territoires indiens sacrés. Voilà.
0: Après, c'est cette façon aussi, justement, d'arriver, de partir d'un motel, d'une ville fantôme, et de la voir s'agrandir et se réaliser, c'est très cauchemardesque, c'est très onirique aussi, ça. On a tous fait des rêves où on rentre dans une maison, et puis en définitive, c'est un deux pièces, on pousse une porte. Enfin, moi, j'ai fait souvent des rêves comme ça.
1: Donc, oui.
0: C'est un sujet de rêve.
1: Je ne sais pas si c'est cauchemardesque, ça peut être beau aussi.
0: Oui, tout à fait. Ça peut être un rêve ou un cauchemar. Mmh. Tout à fait.
1: Mais là, effectivement, cette ville emprisonne un peu. C'est pour ça, vous disiez que sur la playlist, il y avait Hotel California, il y a un petit clin d'œil. Parce que dans Hotel California, il y a cette phrase, vous pouvez venir quand vous voulez, mais vous ne pourrez jamais partir.
0: Je ne suis pas bilingue.
1: Voilà. Mais c'est dit dedans.
0: J'ai toujours écouté Hotel California, ma génération, mais je ne connais pas ce qui... Je ne pourrais absolument pas vous dire de quoi ça parle. Alors, peut-être d'un hôtel, mais bon...
1: Ça parle d'un hôtel où on arrive, et effectivement, on peut venir et louer une chambre à n'importe quel moment, mais on peut plus quitter l'hôtel une fois qu'on y a mis les pieds.
0: Les personnages, notamment les quatre personnages masculins, le narrateur, le vieux, c'est comme ça qu'on appelle Mélenchon, je vous dirais, le vieux.
1: Ce n'est pas lui. Ça dit, il est un peu grognon, mon personnage.
0: Le barman.
1: Oui.
0: Franck. Et Jeff. Alors Jeff, c'est le cabinet de curiosité chez Jeff. Hein.
1: Ouais. Alors Jeff existe vraiment en vérité. Jeff, je l'ai rencontré, c'était le beau-frère de la mère de famille qui m'avait accueilli. Et il était un peu excentrique, passionné de livres. Et il avait une boutique comme ça qui faisait un peu bric-à-brac. Il faisait un peu antiquaire, un peu brocante, un peu libraire. Voilà, il était tout le temps avec son chapeau de cow-boy. Enfin, c'était un côté Robert Redford, il était plutôt beau gosse et tout. Enfin, ce côté-là.
0: D'ailleurs, avec une vie aussi compliquée avant.
1: Oui. Le vrai n'était pas peintre.
0: C'est d'ailleurs tous les quatre personnages, ce sont des écorchés, ce ne sont pas des gens qui ont déjà vécu des choses difficiles. Comment on construit, comment on les construit, qu'est-ce qu'on met de soi dans des personnages comme ça. Dans le narrateur, je pense que vous avez mis pas mal de vous quand même. Peut-être pas tant que ça.
1: Pas tant que ça. Ouais. Non, je sais pas si... Enfin, oui, il doit y avoir un peu de moi dans tous.
0: Dans les
1: certainement,
0: quatre.
1: Oui, d'une certaine manière. Enfin, ou peut-être des, tels que je voudrais être pour certains, parce qu'ils sont écorchés vifs, mais certains sont aussi un peu... Enfin, Jeff, par exemple, c'est quelqu'un que j'aimerais... Enfin, oui, il a eu une vie un peu compliquée, mais il y a quelque chose dans son parcours que je suis...
0: Que
1: j'aime chez certains artistes, ouais. Voilà. C'est des choses comme ça que je projette, on va dire. Je ne sais pas s'il y a vraiment de moi, c'est plutôt une projection de ce à quoi j'aspire ou de choses qui me séduisent ou parfois où justement je ne veux pas trop m'approcher parce que je sais que ça brûle. Il y a ça aussi parce que...
0: Bien sûr. Mais le personnage du vieux aussi, hein, je veux dire. Et ça commence fort parce que quand il arrive, il prend une chambre et puis le vieux, bah, c'est complet. Voilà, juste après vous,
1: oui,
0: voilà,
1: oui.
0: C'est des personnages quand même. Ben, c'est pour ça que bon, en off, quand je vous ai parlé de Bagdad Café, vous me dites, on y fait souvent référence après la lecture. Or moi, j'ai pas pensé à l'écrivant. Oui, c'est parce que Bagdad, ça réunit aussi comme ça des gens qui.
1: Oui. Mais j'ai revu le film après, du coup, parce que on m'en a parlé.
0: Et là, ça, vous avez compris pourquoi on y fait référence.
1: Oui, bien sûr. Peu, ouais. Je l'avais vu à l'époque où il était sorti, il y a très très longtemps, mais. Bah, ça reste un bon film. Hein.
0: C'est très,
1: très sympa
0: film.
1: Le voir.
0: Il n'y a pas que la musique qui est belle.
1: Non, le film
0: aussi
1: est
0: très
1: chouette,
0: intéressant.
1: Ouais.
0: Puis il y a l'acteur qui joue dedans, je ne me rappelle plus comment il s'appelle. Il est mort il n'y a pas longtemps, j'ai appris ça. Oui. Oh mince, c'est pas Terrence Stamp, je crois. Je crois que c'est Terrence Stamp.
1: Ah oui.
0: Ouais, qui joue dedans. Dans le livre, à part les quatre personnages, et puis je veux laisser vraiment au lecteur le goût de rentrer, parce qu'on rentre vraiment dedans. Alors on rentre très vite dedans. Moi j'étais happée. Vous savez, il y a les livres qu'on lit en disant, oh là là, jusqu'à la 50e page.
1: Ouais.
0: Là, on est happé très vite dedans. J'avais pas envie d'en partir non plus. J'avais pas envie je vous écrivais en même temps des petits mots. J'ai pas envie de, voilà, je suis là, je suis avec eux, avec ces personnages extrêmement attachants parce qu'ils sont tous extrêmement attachants. Pour parler du livre en lui-même, il y a aussi cette construction puisqu'il y a le récit principal et puis les chapitres. Parce qu'il est là-bas, mais quand même, il travaille toujours pour le journal qu'il emploie en France. Il envoie des textes là-bas.
1: Oui.
0: Alors moi, les textes en italique, je les ai presque pris comme justement les articles.
1: C'est ça.
0: C'est comme ça qu'il fait, parce que.
1: C'est qu'il part alors auprès. En fait, il se fait financer son voyage par son journal, pour un prétexte en disant qu'il va faire un voyage aux États-Unis avant une élection présidentielle et qu'on lui finance, voilà. Et donc au départ, il fait ça, puis petit à petit, il envoie de moins en moins à son journal, mais il se met à écrire pour lui un livre. Quelque part, c'est peut-être le livre qu'on lit à la fin.
0: Oui.
1: Mais il y a des passages où, effectivement, les passages en italique, c'est lui qui raconte.
0: Il y a une écriture différente quand on justement, d'abord cette articulation littéraire, comment elle est née, pourquoi avoir eu envie de commencer chaque chapitre de la vie du héros et de ses copains par ça. Et est-ce qu'il y a une écriture différente là-dedans ou est-ce que c'est un tout?
1: Non, c'est différent. Ces passages-là, je les voulais plus intimes. Alors, je ne sais pas si ça se ressent à la lecture, mais en tout cas, la manière dont je les ai écrits, j'écrivais là pour le coup comme si c'était moi qui me confiais. Alors que le roman, on prend un peu plus de distance.
0: On a parlé du désert, des grands espaces qui sont très présents, et peut-être revenir sur justement, on en a parlé aussi, donc c'est vrai que c'est une question qu'on a déjà abordée, alors on va peut-être la réaborder et parler d'autre chose, mais je voulais vous demander comment votre regard de photographe a influencé, mais c'est une évidence.
1: Oui, je pense. Quand j'écris, j'essaye de. Alors, je coupe beaucoup, en fait. Mais j'écris et j'essaye d'écrire le plus détaillé possible, de décrire le moindre détail. Alors, je sais que à la lecture, c'est pas toujours très agréable quand on lit un bouquin où il y a des descriptions sur des pages. Moi, j'adore ça pour le coup, Balzac et tout ça. Mais donc j'écris comme ça et après je coupe.
0: Parce que le roman est court, hein, il fait 120 pages.
1: Oui, donc les potentiels lecteurs ne prennent pas peur, il n'y a pas des descriptions à non plus finir.
0: Oui.
1: Mais en tout cas, j'essaie. En fait, j'ai toujours été fasciné par un morceau des Beatles qui est sur l'album Let It Be, qui s'appelle Dig It, que personne ne connaît vraiment, qui est un tout petit morceau qui dure 2 minutes, et très très court. Et en fait, ce morceau, quand ils ont sorti les Beatles Anthology dans les années 95, il y a le morceau entier et il dure, je crois, 15 minutes et c'est une impro totale. Et simplement, c'est Phil Spector qui a récupéré les bandes et qui a monté. Et lui, il a gardé 2 minutes, mais peut-être même moins de ce truc-là. Et c'est hyper intense, c'est très compact. Voilà, il y a une espèce de
0: c'est
1: puissance.
0: C'est quelle période des Beatles alors?
1: C'est le tout dernier, c'est Let It Be.
0: Ouais.
1: Enfin, Abbey Road, c'est le dernier sorti, mais Let It Be, c'est le dernier enregistré en fait. Il est sorti avant, mais voilà.
0: Parce qu'il n'y a pas longtemps, j'ai suivi un truc de, enfin, une conférence de Claude Chastanier sur, sur la contre-culture. Et alors, il parlait d'un morceau des Beatles que je connaissais, mais où il n'y avait qu'une seule note. Alors, c'est peut-être dans cet album-là aussi. C'est leur période un peu Krishna.
1: Non, c'est juste non, après. Non, c'est la période où ils étaient fâchés un peu. Les uns avec les autres. La pression doit être forte quand même.
0: Et c'est en plus, on l'a fait peser sur les épaules d'une femme pendant tellement longtemps, cette pauvre Yoko, qu'on a pris quand même plein la tête.
1: Ah oui, elle n'était pour rien. Enfin, pas complètement.
0: Pas complètement. Ça va
1: nous. Donc, du coup, tout ça pour dire que c'est ça que j'essaie de faire, c'est que j'écris des morceaux de 10 minutes et je compacte pour en faire 2 minutes.
0: C'est difficile de couper justement dans le texte ?
1: Oui et non, en fait, j'y prends plaisir, parce que du coup, ça libère l'écriture et je peux écrire et vraiment chercher aussi bien les odeurs, parce que j'écris beaucoup, à un moment, ils sont à table et j'ai voulu cuisine et j'ai voulu les bruits de la cuisine, l'odeur, tout ça dedans. Et donc, j'ai écrit beaucoup, beaucoup, beaucoup. Et après, j'ai essayé de couper et de voir jusqu'à quel point ça fonctionnait quand même. Et en fait, en allant vraiment à l'essentiel, ça fonctionne.
0: Mais c'est très juste ce que vous dites. C'est un livre aussi qui fait appel. On sent la chaleur, on sent la moiteur, on sent la crasse des fois dans le carrelage de la cuisine quand elle fait la bouffe, justement. On sent la musique avec cette playlist. C'est un...
1: Tous les sens.
0: Ah oui, c'est vrai.
1: Alors, en tout cas, moi, c'est ce que j'essaie de faire ressentir.
0: Mais c'est tout à fait vrai. Et en parlant, c'est vrai que je le ressentais, mais on le verbalise. Revenir justement sur cette musique, donc la playlist, c'est des choses que vous connaissiez, c'est des titres qui vous ont accompagné tout le temps.
1: Alors, c'est amusant parce que les éditions Asphalt font toujours une playlist dans tous leurs livres. Mais dans mon récit précédent, L'Appel de Londres, il y avait déjà une playlist. Et en fait, j'écris toujours avec... Alors, j'écris pas en musique, j'écris en silence, mais je me fais une playlist de morceaux qui m'inspire en fait, que j'écoute en voiture ou quand je marche, ou voilà. Pas quand j'écris, mais j'ai toujours construit ces playlists pour des ambiances en fait.
0: On parle musique, on parle film, on parle peinture, on parle photo. Vous êtes libraire ?
1: Oui.
0: Est-ce qu'il y a une littérature américaine qui vous a plus sensibilisé, touché Est-ce que vous aimez d'abord la littérature américaine ?
1: Ouais, j'adore la littérature américaine. Ouais. Mais moi, j'aime aussi la littérature française, en fait. Puis je suis libraire, forcément, on lit de tout. Mais en revenant des États-Unis, évidemment, le premier bouquin que j'ai chopé, c'était Sur la route de Kerouac, que j'ai lu en anglais. Et j'ai pris une claque monstrueuse. Et juste derrière, j'ai trouvé un bouquin d'un jeune auteur, où il y avait écrit le Kerouac de la nouvelle génération. Donc je l'ai acheté, c'était Bret Easton Ellis, c'est son premier livre, c'est pas du tout le Kerouac de sa génération, mais voilà, donc j'ai pris Kerouac et Bret Easton Ellis comme ça, de plein fouet.
0: Et c'est marrant que vous me disiez ça, parce que ça aussi c'est un truc, moi mon premier choc c'était la littérature américaine, et alors à l'époque, je devais avoir 15 ans, j'avais un père libraire, Philippe, hein, et son grand désespoir c'est que je ne lisais pas. Et je lisais Mademoiselle Achetande. Il y avait deux journaux à l'époque, Salut les copains, Mademoiselle Achetande, et donc je lisais Mademoiselle Achetande. Et dedans, il y avait Le cœur est un chasseur solitaire, et de Carson McCullers. Et j'ai lu ça, et après, j'ai relu. Et c'est, enfin, bon, tout le monde sait que Carson McCullers, c'est un chef-d'œuvre, Le cœur est un chasseur solitaire, puis pas que ça. Mais c'est vrai que là, aussi, dans Le cœur est un chasseur solitaire, il y a cette espèce de qu'on peut retrouver dans Motel Valparaiso, c'est-à-dire c'est cette ambiance américaine de pauvreté, de déshérence, un peu de ces villes à moitié abandonnées. Toute cette littérature des, je sais pas, que c'est les années 50, tout ça.
1: Oui, c'est 40-50 ans. Ouais.
0: Ça vous a inspiré, vous l'avez lu aussi?
1: Alors je l'ai lu et je l'ai vécu indirectement quand j'étais aux États-Unis, effectivement. Alors c'était un an, mais c'était un an très dense. Évidemment, c'est une année très formative par l'expérience, mais aussi par mon âge. J'avais 17 jusqu'à 18 ans. Et la famille chez qui j'étais était une famille aisée, on va dire classe moyenne supérieure. Mais j'ai une petite amie là-bas, évidemment, et qui, elle, était dans un milieu très pauvre. Et donc j'avais le contraste des deux et je voyais bien les différences sociales. Et elle-même faisait beaucoup de babysitting, et donc notamment pour une dame qui élevait seule son gamin qui était trisomique, qui était tout petit, hein. Et donc j'y allais parfois et tout ça, et je la voyais qui, elle était serveuse dans un bar, enfin voilà, c'était vraiment le, presque les clichés de l'Amérique, mais c'était vrai. Elle n'arrivait pas à joindre les deux bouts. Elle avait son petit pavillon comme ça. Enfin voilà, avec
0: l'image.
1: Elle découpait les coupons dans le journal pour aller faire ses courses, pour réduire les voilà. Et donc oui, non, j'ai, donc cette Amérique
0: vous a quand même imprégné.
1: Voilà, ouais. Et j'étais plus touché par celle-là qu'une Amérique plus luxuriante. Voilà.
0: Et ni New York ni Los Angeles, j'ai bien compris. Oui. On marque une deuxième pause musicale. Vous avez choisi quoi comme deuxième pause musicale dans votre playlist?
1: Elliot Murphy.
0: Et ben voilà, on écoute tout de suite.

0: J'adore ce son.
1: C'est beau, hein?
0: Ah, j'adore. Puis j'adore l'harmonica comme ça, quand Dylan joue comme ça aussi des morceaux à l'harmonica. C'est trop beau. Je crois que j'ai un 33 tours d'Eliott Murphy. Je crois, il faudrait que je retrouve ça. Il nous reste moins de 5 minutes.
1: D'accord.
0: Philippe, on parlait en off du travail aujourd'hui d'écrivain. Vous en êtes où?
1: Ben j'avance, j'écris.
0: Parce que le livre est sorti en 2022, hein, donc il a été écrit pendant le Covid.
1: Il a été écrit juste avant le Covid. Enfin, avant le Covid, je l'ai envoyé. L'éditrice m'a contacté en mars 2020, donc au moment pile poil où tout a été bloqué. Et on a retravaillé ensuite dessus, et puis il est sorti en 2022.
0: Ouais. Et donc voilà. Aujourd'hui, on s'attend à quoi?
1: Et ben j'ai presque terminé un roman et qui est venu tout seul. Et j'avoue que je ne sais pas s'il intéresse grand monde, mais qui est un roman post-apocalyptique. Mais...
0: Un Akira.
1: Si on veut, sans les dessins. qui me tient à cœur, mais bon, voilà, faut encore le peaufiner. Et puis, je suis sur deux autres projets, un récit de non-fiction et puis un roman. Alors, pour le coup, je pense que Motel Valparaiso, c'est mon roman américain, entre guillemets. Et celui sur lequel je travaille en ce moment, c'est plutôt mon roman français. Voilà.
0: Bon, on découvrira tout ça. On espère ne pas se mettre 2 ou 3 ans avant de se revoir.
1: Oui, hein.
0: Hein, voilà. La discussion est patiente. À chaque fois qu'on se voit, on se voit trop peu souvent. En plus, on habite à 5 km l'un de l'autre, donc il faudrait quand même qu'on se voit un peu plus souvent. Merci beaucoup, en tout cas, d'être venu parler de Motel Valparaiso, donc, qui est sorti aux éditions Asphalt, qui est toujours disponible.
1: Toujours disponible, bien sûr.
0: Ah, voilà. Vous pouvez avoir un retour, d'ailleurs, des recensions dans Babelio. Et puis, pour en savoir un peu plus. Mais là, je pense qu'on vous en a bien parlé. La jaquette est magnifique, en plus.
1: Merci.
0: C'est une photo de vous?
1: Non, c'est pas une photo de moi. Ouais,
0: dommage.
1: Mais l'éditrice.
0: Mauvais point.
1: non, mais je trouvais ça mieux que ça soit
0: de quelqu'un d'autre.
1: Et j'ai un site aussi.
0: Ah bah allez-y.
1: Oui, mon site internet, bon, c'est mon nom, hein, c'est philippe-castelnau, E-A-U à la fin, .com, et une newsletter à laquelle on peut s'abonner si quelqu'un veut suivre. Voilà.
0: Et suivre aussi votre passion pour les appareils photo.
1: La photo.
0: Et pour plein de choses. Voilà, vous êtes un homme passionné en tout cas et d'une grande tendresse, Philippe. Ça fait longtemps qu'on se suit et voilà.
1: Merci beaucoup.
0: Merci à notre bel Olivier qui a tout enregistré, tout mis, voilà. Vous aurez peut-être pas le podcast tout de suite parce qu'en ce moment, vous avez remarqué que le site est en refondation. Mais dès que c'est disponible, on vous met le podcast de l'émission si vous voulez le retrouver. Merci Olivier, merci Philippe Castelnau.
1: Merci à vous.
0: Et à très bientôt pour un autre Aréopage.
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0: Bienvenue dans les Clés du Sens, une chronique consacrée à la sémiologie, la science des symboles. Je suis Léa, et ensemble, nous allons explorer un territoire fascinant, celui des signes et des symboles qui nous entourent au quotidien. Elle nous révèle que chaque mot, chaque nom porte en lui une histoire extraordinaire. Et quoi de plus révélateur de nos représentations collectives que les noms que nous donnons aux animaux qui peuplent notre imaginaire? Cette année, je vous propose de plonger dans l'univers captivant de la symbolique animale à travers les noms de mammifères, en nous appuyant sur un ouvrage remarquable d'Henriette Walter et de Pierre Avenas, L'étonnante histoire des noms de mammifères. Car derrière chaque nom se cache bien plus qu'une simple désignation. Nos peurs ancestrales, nos admirations secrètes et nos mythes fondateurs s'y trouvent. Ces noms sont de véritables miroirs de nos sociétés et nous racontent comment nos ancêtres percevaient le monde animal, quelles vertus ou quels dangers ils y projetaient et comment ces représentations continuent de façonner notre langage et notre pensée contemporaine.
1: Bonjour à toutes et à tous et bienvenue dans votre chronique sur la symbolique des animaux dans les Clés du Sens. Aujourd'hui, on va parler de deux petites bêtes que vous croisez peut-être chaque jour sans forcément le savoir, la souris et le rat. Et je vous promets, derrière ces deux mots tout simples se cache une histoire fascinante qui va nous emmener de la Grèce antique jusqu'à votre bureau d'ordinateur. Alors installez-vous confortablement, on part en voyage dans les mots. Commençons par la souris. En latin, elle s'appelait mus, simple, efficace. Et ce mot, d'ailleurs, on le retrouve dans énormément de langues. En grec ancien, en allemand, maus, dans les langues slaves. Et le latin a bien sûr fait son travail de diffusion. Mais voilà la surprise. Le français, lui, n'a pas gardé ce « mouse » pour dire « souris ». Les langues romanes, comme le français, l'espagnol, l'italien et le roumain, ont en fait suivi trois chemins différents. Trois chemins pour un seul animal. Premier chemin, le latin « sorex ». C'est de là que vient notre mot français « souris », mais aussi le roumain « saugresser ». Deuxième chemin, l'espagnol, qui a fait quelque chose d'amusant. Il a pris le mot « rat » et en a fait un diminutif « raton ». La souris, c'est donc le « petit rat » en espagnol. Et troisième chemin, celui-là est vraiment inattendu, l'italien topo, qui veut dire souris, qui vient du latin talpa, qui signifiait taupe. Allez comprendre le cheminement. Et si on va jusqu'au grec moderne, on trouve pontiki. Ce mot est une abréviation de mus pontikos, littéralement la souris du pont, du pont euxin, c'est-à-dire de la mer noire. Sauf que dans l'Antiquité, mus pontikos désignait non pas la souris, mais l'hermine. Et il semblerait qu'à un moment de l'histoire, la confusion s'est faite entre deux petits animaux venus de deux régions voisines, le pont et l'Arménie. Les mots, ça voyage, et parfois ça se trompe de destination. Mais revenons à ce fameux mus grec, parce qu'il cache encore une belle surprise. En grec ancien, ce mot ne désignait pas seulement la souris, il voulait dire trois choses à la fois, la souris, mais aussi la moule et le muscle. Alors vous vous demandez peut-être, quel rapport entre une souris et un muscle? Eh bien, regardez votre bras, quand vous contractez un muscle, sous la peau, ça bouge, ça se déplace, comme une petite souris qui court sous une couverture. Les Grecs anciens ont fait cette comparaison poétique et le mot « musculus », la petite souris en latin, est resté pour désigner le muscle. Et la moule dans tout ça, c'est encore la même image, la coquille de la moule avec ses deux valves rappelait également la forme d'une petite souris. Ce que j'adore dans cette histoire, c'est de voir comment une image aussi simple, une petite bête qui court, a pu donner naissance à tout un univers de mots. Et ce n'est pas fini. Parce que même si le français n'a pas gardé « mus » pour dire « souris », il a bel et bien hérité du préfixe grec « mio », et avec ce préfixe, les mots sont nombreux.
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1: Côté souris, la mygale, cette grosse araignée velue dont le corps rappelle celui d'une souris. Le myosotis, cette petite fleur bleue dont le nom signifie « oreille de souris » à cause de la forme de ses petites feuilles. Et le myopotame, un grand rongeur semi-aquatique appelé aussi myocastor, le castor souris en quelque sorte. Côté muscle, le myocarde, le muscle du cœur, la myologie, l'étude des muscles, et la myopathie, la maladie musculaire. Des mots du vocabulaire médical que vous avez peut-être déjà croisés. Tout ça vient d'un seul et même ancêtre, mus, la souris. Ah, un dernier petit détour. Vous connaissez bien sûr la souris d'ordinateur, ce petit dispositif qu'on fait glisser sous un bureau, sur un bureau, pour pointer une zone de l'écran. En anglais, il a été appelé mouse dès les années 60, tout simplement parce que sa forme, avec son petit câble qui ressemble à une queue, rappelait celle d'une souris. Le français a traduit fidèlement souris. L'espagnol aussi avec raton. L'allemand, maus. L'italien, en revanche, a gardé le mot anglais mouse tel quel. Chaque langue a sa petite fierté. Et Mickey Mouse dans tout ça. En français, en allemand, dans la plupart des langues, il reste Mickey. Mais en Italie, on l'appelle Topolino, la petite souris, depuis toujours. Un surnom adorable qui vient de topo et rappelle qu'en italien, la souris descend de la taupe. Et terminons avec le rat. Là, changement d'atmosphère. Contrairement à la souris, le rat n'a pas de nom grec ni latin d'origine, tout simplement parce qu'il n'était pas présent en Europe avant le Moyen-Âge. Il est arrivé d'Asie et avec lui, la peste. Son nom est probablement onomatopéique, rat, le bruit de quelque chose qui ronge dans l'obscurité. On le retrouve à peu près identique dans toutes les langues, rato en italien, rata en espagnol, rat, rat en anglais et rate en allemand. En français, sa famille de mots est révélatrice de la mauvaise image qu'on lui a collée. La ratière, c'est le piège. Le raticide, c'est le poison. Le ratier, c'est le chien dressé pour le chasser. Et dératiser, c'est s'en débarrasser. Même le verbe rater lui doit son origine. Autrefois, quand une arme à feu ne partait pas, on disait qu'on avait pris un rat. On avait raté sa cible. Le rat est donc un symbole de l'échec. Pourtant, la science lui a rendu un peu de dignité. Les zoologistes ont créé pour lui le nom latin ratus et recensé 56 espèces différentes dans son genre. Le rat noir, Ratus ratus, est celui qui a traversé l'Europe au XIIe siècle. Il a depuis été largement remplacé par le rat gris, le surmulot, Ratus norvegicus, que l'on croise encore aujourd'hui dans nos villes. Alors voilà pour cette chronique, de la souris à la moule, du muscle à Mickey, du rat qui ronge au verbe rater, les mots ont, vous le voyez, des vies insoupçonnées. Et c'est ça la beauté de l'étymologie, parce que derrière chaque mot du quotidien se cache un voyage, une image et parfois une petite bête. Alors la prochaine fois que vous attraperez votre souris d'ordinateur, pensez-y, vous tenez entre les mains l'héritière directe d'un mot vieux de 3000 ans. Pas mal pour un petit rongeur. À très bientôt pour une nouvelle chronique et prenez soin de vous.
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2: Amis d'aujourd'hui, de demain et de toujours, bonjour. Vous êtes au Gospel de Jimmy, l'émission de tous les gospels. Avec moi, Jimmy, votre ami et serviteur au micro. J'espère que vous allez bien, chers amis. Merci beaucoup d'être venu hier au concert de Aruna Gospel Choir à la salle Frédéric Basile à Saint-Clément. On a passé une très très bonne soirée et vraiment, merci vraiment d'avoir plaisir d'assister à ce très beau concert. C'est vrai que nous arrivons doucement mais sûrement à la fin de la saison, mais le Gospel de Jimmy continue jusqu'à la fin, jusqu'au début des vacances, si tout va bien. Merci vraiment de votre fidélité à cette émission. Et surtout, si ce n'est pas encore fait, notez dans vos agendas que le dimanche 18 octobre, si tu nous portes vie, on fera une émission en direct avec le maximum d'invités qui ont assisté à cette émission. Et tout ceci pour pouvoir marquer les 20 ans d'existence de cette émission. Le Gospel de Jimmy. Aujourd'hui, programmation très sympathique avec le groupe Gospel Rhythm dirigé par notre ami Martin Koums. On va partir aussi du côté à Dallas avec le groupe Soul and Voices. Et si on a le temps, on va écouter quelques titres de Liz Mancombe. Vraiment, merci beaucoup, chers amis, de votre fidélité à cette émission du Gospel de Jimmy. Et bien sûr, merci de votre fidélité aussi à cette magnifique radio. J'ai nommé Radio FM Plus sur le 91 FM. Et sachez aussi que vous pouvez aussi nous écouter sur le 3 www.radiofmplus.org. Oh les frères, c'est le premier titre qu'on va écouter de nos amis du groupe Gospel Rhythm dirigé par notre ami Martin Koums. On écoute cette magnifique chanson, Oh les frères. Oh.

0: Yeah.
1: Merci.
2: Merci, chers amis, de votre fidélité au Gospel de Jimmy. Nous sommes ensemble jusqu'à 16h dans la joie et dans la bonne humeur. Donc, vendredi dernier, nous avons reçu les choristes de Aruna Gospel, qui est en concert hier du côté de Saint-Clément. Et normalement, le week-end prochain, plus particulièrement vendredi prochain, je vais recevoir aussi des artistes qui ont créé, qui ont écrit et composé une magnifique chanson et qui vont venir nous le présenter ici même au studio d'FM+. C'est Candice et j'oublie le prénom de l'artiste masculin qui vont venir ici même nous présenter leur single, mais c'est aussi un agréable moment qu'on va passer avec eux. C'est vrai que si je fais le bilan un petit peu de cette année, c'est aussi que nous avons fait une très bonne saison, nous avons aussi eu quelques pas mal invités. Mon seul regret, c'est que à cause d'une différence d'emploi du temps, on n'a pas pu recevoir que de cœur ici qui avait participé au Relovision Gospel Choir, mais ce n'est que chose. C'est pas grave parce que les choses vont se faire tôt ou tard et je suis sûr que l'avenir nous aurons une occasion de pouvoir avoir l'honneur, le plaisir de recevoir ce grand artiste. Et surtout, il me tarde de savoir c'est qui l'artiste que Foliwin et l'association GNAS vont inviter pour le prochain Relovision Gospel 2027. En attendant quand même, chers amis, merci vraiment de votre fidélité. Sur le supérieur, vous connaissez très bien ce classique des gospel rituels. On va maintenant écouter en live avec le groupe Gospel Rhythm, dirigé par notre ami Martin Combs.

Gospel Rhythm qui veut nous interpréter cette magnifique chanson que vous connaissez bien, Suis le Suchaya. C'est vrai que l'année, nous arrivons presque en fin d'année, en fin de saison. Et c'est vrai que quand je fais le bilan aussi, que ce soit avec la Gospel University Choir, avec Aruna Gospel qui était en concert hier, et même aussi avec mes groupes, mais avec mes groupes, on a surtout travaillé en fin d'année, donc pour les fêtes de Noël. C'est vrai que je viens de dire que oui, c'était une très belle saison aussi pour le gospel de Jimmy. Et l'année prochaine, ben, si tout va bien, on va revenir encore plus motivé que jamais. Surtout avec ce grand projet d'émission pour marquer les 20 ans d'existence de cette émission. Il faut déjà que je commence vraiment à me préparer et surtout à envoyer des invitations afin qu'on puisse avoir le maximum d'artistes disponibles que possible. En tout cas, merci vraiment de votre fidélité, de votre confiance, car ça fait 20 ans, chers amis, que vous et moi, que nous avons rendez-vous tous les week-ends ensemble. Vous me faites confiance et franchement, je vous remercie vraiment et j'espère vraiment en être digne. Nous allons poursuivre dans la joie et de la bonne humeur avec toujours nos amis du groupe Gospel Rhythm. Et là, cette fois-ci, vous nous interprétez Jericho.

Nous sommes ensemble dans la joie de la bonne humeur jusqu'à 16h sur le 91 FM. Et surtout, je me souviens, il y a presque 10 ans, une fois, on avait fait une journée porte ouverte. C'est-à-dire que vos auditeurs, vous étiez les bienvenus carrément au studio d'FM+. Et ce jour-là, j'avais fait la connaissance, c'est vrai qu'en 30 ans, j'ai oublié leur prénom, de quelques auditeurs qui étaient venus, même limite, animer l'émission de radio avec moi. C'était quand même sympathique de vous rencontrer. Donc, c'est vrai que, à la nouvelle, c'est vrai qu'à l'époque, on n'avait pas la même direction que maintenant. Mais c'est vrai quand même que ce serait bien quand même d'avoir, que ça puisse se refaire, que c'est une journée porte ouverte. Donc, tout ça pour vous dire que si vous voulez communiquer avec nous, avec moi, ben, vous pouvez le faire grâce à Internet, que ce soit sur le site Internet, on a Facebook, on a Twitter, on a X, j'imagine, je sais pas ce qu'on a, en tout cas, voilà. Et il y a largement de quoi faire pour pouvoir communiquer avec nous. Donc, surtout, chers amis, n'hésitez pas. En tout cas, c'est vrai que je vous en suis vraiment très reconnaissant dans votre fidélité à cette émission. Et je rappelle que le Gospel de Jimmy, c'est tous les dimanches après-midi de 15h à 16h et tous les vendredis, en fin d'après-midi, de 17h à 18h. Merci vraiment de votre fidélité et nous poursuivons notre émission avec Mantine et toujours nos amis du groupe Gospel Rhythm.

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0: le faire différemment. On va faire ceci. Voilà. 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
1: Yeah.
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1: Chers amis, merci vraiment de votre fidélité à cette émission, le gospel de Jimmy. Nous sommes ensemble jusqu'à 16h dans la joie et dans la bonne humeur, en train de voyager à travers un très beau spectacle qui a eu il y a plus de 30 ans quand même, de nos amis du groupe Gospel Rhythm qui était dirigé et qui est toujours dirigé par notre ami Marthe Kunz, et que vous avez pu voir hier au soir si vous étiez au concert du groupe Aruna Gospel à la salle Frédéric Basile. Et nous allons poursuivre encore, si ça vous dit, avec deux chansons. Vous savez quoi, on va écouter ces deux chansons d'affilée. On va écouter I Go to the Rock et Lord I Want to Be a Christian. Donc on va écouter ces deux titres d'affilée de notre ami du groupe Gospel Rhythm. Et juste après, nous allons partir du côté d'Alès, si le temps nous le permet, pour écouter quelques titres de l'album de Soul and Voices sorti en 2008. C'est vrai que le temps passe très vite. Mais voilà, on écoute en live I Go to the Rock et Lord I Want to Be a Christian, interprété par le groupe Gospel Rhythm.

notre 20 minutes à passer ensemble et à savourer, chers amis. Donc, nous allons commencer l'émission avec le groupe Gospel Rhythm. Mais vous savez quoi? On va rester avec des artistes de la région, avec Soul and Voices, avec dirigé entre autres avec mon ami Bonnie. Mais il y avait aussi le sœur Ondo qui ne sont plus sur mon pays depuis bientôt 10 ans, il me semble, que je ne les ai pas vus. Et si vous voulez bien, on va écouter quelques titres de leur magnifique album qui est sorti en 2008. C'est vrai, et c'est vrai qu'à l'occasion, j'avais eu l'honneur et le privilège de les inviter pour présenter leur magnifique album. Allez, nous poursuivons donc notre émission jusqu'à 16h en écoutant quelques titres de Soul & Voices avec... on va écouter actuellement deux titres. On va écouter Orena et Glory Glory. Donc je vous propose qu'on puisse écouter ces deux magnifiques titres de nos amis du groupe Soul & Voices d'Alès, dirigé par Monsieur Bonnie Di Boniface Atsui. On écoute et on se retrouve juste après.

Qu'est-ce que le temps passe très vite, chers amis? Ben, nous sommes à peu près un petit quart d'heure à passer ensemble. Et c'est vrai que je suis content de mettre aujourd'hui en avant les artistes de notre région, de bien chez nous, de Montpellier et alentours. Nous avons commencé avec quelques titres live du groupe Gospel Rhythm, donc un concert qui a eu il y a à peu près une trentaine d'années, dirigé par Martin Combs. Et là, un autre groupe qui s'appelle Soul and Voices. Ils sont plus en activité, mais c'était à l'époque du côté de Alès. Et c'est notre ami qui dirige cette équipe. Et là maintenant, je voudrais vous proposer d'écouter à nouveau deux titres de leur répertoire. J'espère qu'on aura le temps. On va écouter rapidement Matondo et Yahuika. C'était surtout un groupe, leur spécialité aussi, c'était surtout du gospel africain, car étant donné que Bouni est originaire de là-bas. Donc voilà, on écoute Matondo et Yahweh, ces deux titres de nos amis Sol N26. Écoutons ces deux titres.

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1: Bon, ben, chers amis, nous sommes à la fin de notre émission. Merci vraiment de votre fidélité au gospel de Jimmy, qui, je vous le rappelle, c'est tous les dimanches de 15h à 16h et le vendredi de 17h à 18h. Donc, ce qui fait que notre prochain rendez-vous, ce sera vendredi prochain à 17h pour une nouvelle émission, le gospel de Jimmy. Prenez soin de vous, passez une bonne fin de journée, une bonne semaine et avec grand plaisir, je vous retrouve vendredi prochain à 17h sur le 91 FM. Merci à vous, chers amis. Et bon

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1: Bonjour à toutes et à tous et bienvenue dans cette émission proposée par Radio Aviva. Aujourd'hui, je me trouve en face de Marie-Jeanne Verny. Bonjour Marie-Jeanne.
2: Bonjour.
1: Vous êtes auteure et professeure émérite en langue et de littérature occitane à la faculté de Paul Valéry, mais aussi la présidente du Centre Régional d'Enseignement Occitan, enseignement du secteur public. Merci à vous de vous tenir en face de mon micro aujourd'hui. Nous allons parler et aborder les valeurs et les valeurs éthiques de Max Rouquette, donc un poète occitan dont nous fêtons le 20e anniversaire de la mort cette année en 2025. Pour entrer dans le vif du sujet, vous pourrez expliquer un petit peu à nos auditeurs et auditrices quel a été votre lien avec donc ce poète Max Rouquette et expliquer comment l'avez-vous rencontré, peut-être Marie-Jeanne Verny.
2: Ça a d'abord été un lien de lectrice, je l'ai beaucoup lu jusqu'à ce que je l'ai rencontré à Montpellier. À la fois pour travailler avec lui dans mes classes, à l'époque j'étais prof de lycée à Nîmes, et il venait dans mes classes, j'ai fait des projets pédagogiques où il était associé, et puis ensuite pareil avec mes étudiants de Paul Valéry, donc je l'ai rencontré sur ce plan-là. Il aimait beaucoup rencontrer les jeunes et parler avec eux, et il était content de voir que les jeunes lisaient. Et puis j'ai fait des travaux sur lui, comme tous mes collègues universitaires, c'est un de nos plus grands contemporains, donc forcément, quand on tombe sur son œuvre, on a forcément envie de faire du travail critique dessus. Et on l'a associé à ce travail, c'est-à-dire qu'on lui montrait ce qu'on écrivait, ce qu'on pensait de son œuvre. Il était toujours content, comme toute personne qui écrit, d'avoir des échos.
1: Quelles ont été vos premières impressions ?
2: Alors, première impression, une intimidée terriblement, parce qu'il était grand. Il parlait avec une élégance étonnante, aussi élégant quand il parlait que quand il écrivait. Et il était habillé avec beaucoup de tenue, et il nous impressionnait beaucoup. Et en fait, à le rencontrer, on s'est rendu compte de quelqu'un de très drôle, qui avait le sens de l'humour, parfois un humour piquant, et qui en fait était extrêmement chaleureux.
1: Ce qui vous a le plus marqué chez lui ?
2: Cette chaleur humaine, cette intelligence fulgurante, ce langage. Je suis prof de lettres, donc je suis très sensible à la façon de s'exprimer des gens. Et Max, à l'écrit comme à l'oral, il n'y a rien qui dépasse. C'est magnifique, c'est contrôlé, ça peut être drôle ou ça peut être tragique, mais cette beauté du langage.
1: C'était un auteur et un poète donc occitan. Est-ce que vous pensez que pour d'écrire, on va dire, les valeurs de cet auteur-là, de ce poète-là, ça représente assez bien sa personnalité, justement, de garder cette mentalité, cette identité occitane à une époque où, justement, c'était quelque chose d'interdit.
2: Je n'aime pas le mot identité qui est enfermant. Je dirais cette culture qui est beaucoup plus ouverte. Mais ce qui est sûr, c'est qu'il est né dans un village de l'arrière-pays montpelliérain, d'une famille plutôt aisée, mais ses petits copains, c'était les gens du village, les jeunes du village. Donc il entendait l'occitan au début du siècle, forcément. Et cette langue, il la parlait, il la comprenait, même si ce n'était pas la langue de ses parents. Et il avait cet amour de tout le monde, y compris des humbles, et donc de leur langue. Et puis un jour, son père, avec qui il ramassait de l'herbe pour les lapins, lui a, en ramassant des liserons, prononcé une strophe de Frédéric Mistral, le prix Nobel de littérature. Et donc, il a entendu cette strophe de Mistral, et tout à coup, il s'est rendu compte que la langue du village, la langue des hommes, était aussi une langue de grande poésie. Et il raconte qu'il a décidé, il avait 14 ans, qu'il écrirait son œuvre en occitan. Et il a tenu parole.
1: Comment est-ce que vous interprétez, justement, cette volonté-là, qu'on peut qualifier d'assiette.
2: De justice, parce que alors qu'il avait un français impeccable, magnifique, qui parlait le grec, le latin, comme tous les médecins de son époque, qui étaient des humanistes, il avait la rage, comme moi, que dans ce putain de pays, pardonnez-moi ma vulgarité, ce pays n'ait pas respecté les autres langues que le français, à égalité. Ce pays avait des quantités de langues régionales dans l'Hexagone, plus à Corse, plus d'outre-mer, et au lieu de se dire chaque français peut être bilingue ou trilingue, on a éradiqué ces langues, on a fait honte au peuple des langues qu'il parlait, et ça, il ne le supportait pas. Donc c'est esprit de justice par rapport au peuple, esprit de justice par rapport à toutes les cultures. On ne peut pas aimer le français si on n'aime pas toutes les langues. On aime d'autant plus le français qu'on aime les autres langues. Et ça, c'est ce qui le portait, ce respect de la diversité culturelle.
1: Aujourd'hui, c'est des valeurs qui perdurent. L'Occitan a été mis en valeur par l'UNESCO.
2: Oui.
1: C'est en partie grâce à lui, bien sûr, mais est-ce que s'il voyait ça, il en serait fier,
2: Non, mais il était content des progrès qui avaient été faits. Il était content de se voir lu et traduit et étudié. Il n'en reste pas moins que pendant un siècle, on a interdit l'occitan dans les écoles et que donc on a interdit à des générations d'humbles comme lui, comme ceux qu'il fréquentait, pardon, d'avoir accès à son œuvre, puisque les gens qui parlaient dans le pays, ils parlaient, mais ils ne savaient pas qu'il y avait une littérature, ils ne savaient pas qu'il y avait une écriture. Et ça, ça le mettait en rage.
1: Donc c'est des valeurs qui perdurent un petit peu grâce à lui aujourd'hui, cette mentalité de combat.
2: Grâce à lui et d'autres, parce qu'il n'est pas... Bon, c'est un petit peu l'arbre qui cache la forêt, il y a d'autres grands écrivains, mais c'est vrai qu'il s'est battu avec d'autres pour ça, parce que c'était une langue de culture, et il était aussi respectueux des troubadours, de Mistral, des grands auteurs reconnus, que des contes populaires, par exemple. Il raconte dans ses récits que, petit tout, il écoutait un vieux du village, qui était un cantonnier, qui s'asseyait sur le rouleau, et qui racontait les contes populaires qui sont les mêmes en Gascogne, en Provence. Et il écoutait ces contes, qui était une richesse pas possible. Il était nourri de ces contes. Donc vous voyez, littérature populaire et littérature savante aussi. Il avait le respect des deux.
1: Aujourd'hui, quelle place occupe la langue occitane et la culture occitane, donc en Occitanie, plus précisément dans les rocars que nous nous trouvons actuellement?
2: Alors,
1: quelle place ça prend, vous qui êtes professeur?
2: On se bat pour qu'elle en occupe une davantage. Ce qui se passe, c'est que je crois que les gens prennent conscience de la richesse qu'ils ont encore en partie, qu'ils peuvent encore réapprendre. Ça demande un effort, c'est sûr, mais on peut réapprendre cette langue. Et la réapprenant, on découvre un univers extraordinaire. On a une facilité après pour aller vers l'italien, vers l'espagnol. Et puis on a cette œuvre-là, vous avez les livres sous les yeux. Quand on tombe sur un poème de Max Rouquette, c'est une fulgurance. On est totalement ébloui. Et c'est de la beauté.
1: Qu'il soit célébré donc pour l'anniversaire des 20 ans de sa mort, donc en 2005 dernier, c'est important pour vous que
2: très ville de Montpellier... Important. Très important. Et moi, je remercie la ville de Montpellier parce qu'il y a eu un travail fabuleux qui a été fait cette année. Le point d'orgue, ça a été ce week-end à l'inauguration de la place Max Rouquette. Mais je remercie Marie-Suce Plugas, entre autres, qui a un petit peu dirigé, coordonné tous ces travaux, toutes ces initiatives culturelles et scientifiques. Mais il y a vraiment eu une année importante et je crois que ça va marquer. En tout cas, ça nous a redonné la pêche et le moral.
1: Et c'est pour ça qu'on se retrouve aujourd'hui.
2: Absolument, absolument.
1: On a beaucoup parlé de son attrait, bien sûr, pour la langue occitane, mais vous avez aussi dit, et à raison, qu'il avait une langue française complètement parfaite, qu'il la parlait très bien. Quel était son avis dessus, vous, qu'il avait côtoyé pendant 20 ans? Est-ce qu'il avait des réticences à l'utiliser? Est-ce qu'il aimait l'utiliser? Quelle était sa vision par rapport à tout ça?
2: Mais j'oserais dire comme moi. Je veux dire, on est tous bilingues, et on est heureux de ce bilinguisme. Et maîtriser bien deux langues, c'est bien mieux que d'en bafouiller une. Et je pense que quand

0: très utile parce que il nous sert un petit peu de vitrine.
1: Comment il a fait justement pour pas se laisser dépasser là par le militantisme justement?
0: Parce qu'il aimait trop écrire. Il était médecin et très vite il a quitté la médecine rurale, même s'il aimait ça, le contact avec les malades humbles des villages, pour devenir médecin de la sécurité sociale à Montpellier. Hors de bureau, donc tout le temps qu'il n'était pas au bureau, il écrivait. Il écrivait à la main, on a plein de manuscrits de lui, et il avait cette passion et cette facilité de l'écriture, y compris une lettre. J'ai des lettres de Max, elles sont d'un soin au niveau de la rédaction qui est extraordinaire. Donc il écrivait beaucoup, beaucoup. C'était un écrivain, quelqu'un qui aimait l'écriture.
1: En 1980, enfin aux alentours des années 1980, ces textes commencent à être traduits en plusieurs langues, français y compris.
0: Oui.
1: En dehors de Max Roquette, comment cette traduction-là, comment cette ouverture aux autres dialectes donc a été perçue?
0: C'est pas les autres dialectes, encore que je réfléchis, non, je pense pas qu'il ait été traduit en dehors du catalan, mais qui est une langue nationale en Espagne. Il a été traduit en anglais, en italien, en hollandais, en allemand, et d'abord en français chez nous. Et bien il était très fier, évidemment, mais nous aussi. Et ça lui a donné beaucoup d'écho. Et à ce moment-là, donc c'était en 81, il y a eu des colloques, il y a eu des études, il y a eu des recherches, et ça l'a fait sortir de l'ombre, lui et d'autres en même temps.
1: Est-ce que certains l'ont mal perçu?
0: Ouais, il y a toujours des gens enfermés qui voulaient que...
1: Que disaient-ils à ce moment-là?
0: Ben, ils avaient peur que ça ne soit pas dans l'Occitan, donc que ça... Mais non, non, quand on lit l'œuvre en français et qu'on est un petit peu versé dans la langue romane, on a envie d'aller à l'original, même en comparaison, même en regardant l'original et la traduction à côté. Et ce recueil de poésie, là, est bilingue. Et là, on peut passer de l'un à l'autre aisément.
1: Et on va finir sans transition par une de mes dernières questions. Est-ce que, là, c'est plus à la professeure que je m'adresse, est-ce qu'aujourd'hui, la langue occitane est toujours autant intéressante auprès des jeunes étudiants, des jeunes élèves? Est-ce qu'elle est autant pratiquée?
0: Alors, on a des problèmes au niveau du second degré. Il y a eu une série de réformes dans le second degré qui ont laminé tout ce qui était optionnel, mais pas seulement l'occitan. Hein. Les, entre guillemets, petites langues, espagnol compris, ont toutes pris des coups. Il n'y a plus que l'anglais. Donc c'est vrai que ça n'a pas facilité notre vie. En revanche, ce dont je peux témoigner, c'est que les étudiants, quand ils commencent à étudier, ils sont passionnés. Ils se mettent à écrire. On a une étudiante, Paul Valéry, qui a gagné un prix d'écriture cette année. Ils se mettent à chanter. Bon, je ne suis plus à la fac, je peux en parler aisément. Il y a une équipe de collègues très dynamique.
1: Qu'on salue
0: au passage. Qu'on salue. Et les étudiants aussi. Ils ont créé cette année un prix littéraire des étudiants. On leur a donné une série d'œuvres à lire et ils ont choisi les œuvres qu'ils allaient récompenser par un prix. Donc oui, il y a une dynamique pour peu qu'on offre l'opportunité dans les programmes aux jeunes de l'étudier.
1: En conclusion, avec tout ce qu'on a pu dire pendant ce petit quart d'heure actuellement, Marie-Jeanne Verny, qu'est-ce qu'on pourrait dire sur l'héritage et la trace qu'a laissé Max Roquette en vous, dans le sens où qu'est-ce que vous vous en rappelez? Qu'est-ce que vous vous souvenez de lui? Qu'est-ce qui vous a marqué le plus?
0: Moi, je suis littéraire, donc c'est des milliers de vers. On n'a pas eu le temps d'en lire, c'est dommage.
1: Je comptais vous en demander, ne vous inquiétez pas, c'est encore
0: super,
1: dans les temps.
0: Ok.
1: On y reviendra.
0: C'est ça. Hier, il y avait aux Arceaux une lecture poétique de Max Roquette, et on nous a demandé d'écrire sur des petits papiers des vers qui nous avaient marqués. Mais moi, il y a des tas de vers de Max que j'ai comme ça en mémoire. Et des poèmes qui me parlent beaucoup.
1: Je pense qu'on a encore un petit peu de temps pour que vous nous en citiez quelques-uns, un ou deux. Pour justement faire découvrir à nos auditeurs et auditrices de ce dont on parle depuis maintenant 15 minutes. Voilà, donc on va écouter donc Marie-Jeanne Verny, pour celles et ceux qui nous rejoignent à l'instant, donc auteur et aussi donc professeur émérite de langue et littérature occitane, qui va nous réciter quelques vers donc du poète occitan Max Roquette.
0: Alors, j'étais embarrassée parce que j'étais dans mon bouquin. Et lequel? Merci, c'est gentil. Alors, un qui s'appelle Fontaine. Pure d'au clarune d'au seu et des stelos tremulanto, l'aigue espantable au seu que l'agnos de mai encanto. Sus la branco ero pausat, perdu di l'agnos tan puro, et sa vous au pur raja, baigné de la terre escure. Et l'au sel, l'ou douce au sel, l'ou roussignol que s'embriague de la grand clarou d'au sel, la mirable au sel de l'aigue. Pure de la clarté du ciel, et frissonnante d'étoiles, l'eau étonnait l'oiseau qui enchante la nuit de mai. Sur la branche, il était posé, perdu dans la nuit si pure, et sa voix offrait ruissellement, venait de la terre obscure.

0: L'oiseau, le doux oiseau, le rossignol qui s'enivre de la grande clarté du ciel, l'a contemplé au ciel de l'eau. Oui, cette idée du reflet.
1: Comment est-ce qu'on pourrait résumer Max Rouquette aux auditeurs et auditrices qui ne le connaissent pas? Comment est-ce qu'on pourrait résumer ses valeurs? Comment est-ce qu'on pourrait le présenter en quelques mots?
0: Je dirais, lisez-le. J'ai un peu parlé de lui, mais il faut le laisser parler, il faut le lire, il faut l'écouter.
1: Merci beaucoup, Marie-Jeanne Verny, pour vos réponses. Je rappelle que vous êtes donc non seulement auteur, mais aussi professeur émérite de langue et en littérature occitane, mais aussi présidente du Centre régional d'enseignement en secteur public d'Occitan, donc le CREO. Merci beaucoup.
0: Et merci de votre accueil.
1: Avec grand plaisir, cette émission est à présent terminée. Elle a été proposée par Radio Aviva.
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0: 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Bonjour chers auditeurs de FM+. Voilà une nouvelle chronique culinaire. Alors aujourd'hui, je ne vais pas vous parler d'une recette, mais je vais vous parler d'un très très bon restaurant et il faut vraiment pas le manquer. Il s'agit du restaurant L'Artisan qui est situé à Quissac. Donc j'ai interviewé son propriétaire qui est le cuisinier. Alors moi, j'ai demandé au propriétaire Johan de présenter son restaurant. Voici ce qu'il m'a dit. Oui, bien sûr, c'est une ancienne gare qui a été rénovée par la mairie de Quissac. Nous avons une capacité de 40 couverts à l'intérieur et 50 à l'extérieur avec deux terrasses, dont une qui est située sur les anciens quais de la gare. Vous mangez, vous avez l'impression de voyager. Nous faisons une cuisine un peu gastronomique. Nous sommes dans le Michelin depuis quelques années. La cuisine est raffinée et dans un cadre familial. J'ai demandé toujours au cuisinier, Johan, au niveau des produits. Sa réponse, nous travaillons les produits frais, locaux et de saison. Nous avons un menu éphémère où les gens ne savent pas ce qu'ils vont manger. Il va y avoir des plats différents suivant ce qu'apportent les fournisseurs. Alors je lui ai demandé de nous donner quelques exemples. Il m'a répondu, ce week-end, on est sur une base de turbo, donc des filets, avec les dernières asperges servies chaud et des copeaux de pélardon, une émulsion d'asperges et des copeaux de copa. Sinon, nous avons la dorade grise servie avec petits pois et fèves, céleri grillé, accompagné d'un ketchup de fraises. Et en dessert, nous avons un crémeux praliné et mascarpone. Vous êtes un chef passionné, je lui ai dit, et un créateur qui maîtrise la cuisson, l'assaisonnement. Est-ce que vous faites des repas de mariage, de famille, de baptême? Il me dit, oui, oui, tout à fait. Si les gens veulent faire un repas de groupe, la salle à l'intérieur, on peut la diviser en deux. Nous pouvons prendre des groupes jusqu'à 30 personnes, et si le temps le permet, nous pouvons faire des repas de groupe à l'extérieur, sur les terrasses. On s'adapte à tous les budgets. Alors je vous donne mon avis. Le restaurant, il est situé au 35 plan de la gare à Quissac. C'est vraiment un endroit à découvrir. La salle est très agréable et la cuisine divine. Surtout, pensez à réserver votre table. Je vais vous donner le numéro de téléphone. Le restaurant est ouvert lundi-mardi de 12h à 13h30, de 19h à 21h15. Le vendredi et le samedi aux mêmes horaires et le dimanche uniquement de 12h à 13h30. Fermeture le mercredi. Alors, je vous recommande vraiment ce restaurant et je peux vous assurer que vous ne serez pas déçus. Et je vous dis à la semaine prochaine. 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
1: À Montarin, dans le Gard près d'Uzès, une fête pas tout à fait comme les autres attire chaque année curieux habitants et passionnés de culture locale. Son nom, la fête des pois chiches. Alors derrière cette appellation, un événement qui mêle création artistique, agriculture, convivialité et ancrage territorial. Mais d'où vient ce festival ? Élément de réponse avec Emma, organisatrice de cette fête.
2: Il est né en 2007-2008, quasi 19 ans, bientôt 20 là. C'est la réunion de plusieurs associations du village à un moment où il ne se passait pas grand chose à Montarin, qui se sont réunies, qui ont décidé de faire d'abord une fête qui s'est appelée la fête des jardins. Et puis de là est née la fête du pois chiche.
1: Pourquoi le pois chiche ?
2: Eh bien parce que Montarin, ça veut dire Monte Arena. Et le pois chiche pousse très bien, voilà, dans le sable, c'est le petit monde de sable, Montarin. Donc il y a une grosse culture de pois chiche depuis très longtemps.
1: Aujourd'hui, la fête du pois chiche attire un public extérieur, soutient les producteurs locaux et contribue donc à la vitalité économique et culturelle du territoire. Pour les habitants, il est devenu un rendez-vous incontournable, un moment de fierté collective.
2: Eh bien, la philosophie, c'est qu'il faut qu'il y en ait pour tout le monde, pour tous les goûts, pour tous les âges, qu'on puisse partager, qu'on puisse vivre ensemble, qu'on puisse faire de ce moment un moment un peu unique, à part entière dans le monde dans lequel on vit aujourd'hui.
1: Concerts, spectacles vivants, marchés de producteurs, ateliers participatifs, tout est pensé pour favoriser la rencontre entre artistes, habitants et monde agricole. Alors comment s'organise cette fête du pois chiche ? Réponse avec Annabelle, régisseuse générale.
3: Donc on est sur tout le village et on fait tourner 4 sites en même temps. Le site principal est celui des petits jardins. Donc c'est un endroit où il y a un grand jardin, le jardin du temple, et ensuite plein de petits jardins communaux dans lesquels vont se dérouler des ateliers pendant la journée, des petits concerts, des petites animations. Et ensuite on a un lieu qui s'appelle La Guinguette, où c'est un peu plus intime, où on accueillera notamment des groupes de rap et la Place to Chiche. Un endroit où on peut voir des food trucks, manger en famille avec les amis et participer au blind test et au karaoké de Mercure Rétrograde. Et ensuite, une nouveauté, le Puy Vendin, qui sera un peu sous forme de bodega.
1: Alors si vous n'avez rien prévu, rendez-vous au Pois Chiche à Montarin dans le Gard les 29, 30 et 31 mai pour 3 jours de culture, de rencontres et de convivialité. 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
3: 31 mai aujourd'hui, nous allons sur les rings de boxe en compagnie de Jack Dempsey. Le 31 mai 1983, le boxeur américain Jack Dempsey nous disait au revoir à l'âge de 87 ans. Il s'éteignit après un arrêt cardiaque. Dempsey est un pugiliste charismatique et devient même un des marqueurs de l'histoire de son sport. Le natif de l'État du Colorado va être affublé du surnom de « Tigre de Manassa ». Manassa étant la ville qu'il a vu naître en 1895. Tigre, car sur un ring, il est féroce, agile, athlétique, au punch incroyable, être son adversaire est un sacerdoce. Et ce sera le cas du boxeur tricolore Georges Carpentier, champion du monde mi-lourd. Nous sommes le 2 juillet 1921 à Jersey City, près de 100 000 spectateurs se massent dans la salle aménagée afin de voir le natif de Liévin, de le Pas-de-Calais, challenger le champion du monde de la catégorie reine. Dempsey, qui a décroché, rappelons-le, la ceinture 2 années auparavant. Cette rencontre du championnat du monde poids lourd est décrite comme, je cite, « le match du siècle, un énième du nom ». Plus $1 million sont promis au vainqueur. Une récompense record pour l'époque, de nombreux supporters qui n'ont pas pu prendre leur place pour la salle sont accrochés à leur transistor pour vivre en direct cette opposition diffusée à la radio. Différence de taille, différence de poids à la faveur du tigre et sans surprise, c'est à l'usure qu'il va mettre à mal le nordiste, reprise après reprise et pourtant Carpentier fait bien plus que résister quand vient un enchaînement de coups au corps et qu'un crochet du droit ne vient éteindre le français. Dempsey reste alors le roi du monde des poids lourds, une gloire qu'il gardera jusqu'en 1926. Vous le savez toutes et tous, c'est en ce moment Roland-Garros. Et ben nous allons consacrer notre portrait du jour de demain à une très grande championne de la petite balle jaune. Mais ce sera demain pour d'autres histoires d'un jour avec Mémoire Sport.
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2: Je m'appelle Claire Gatineau, j'arrive de Bruxelles. Je viens en résidence ici pour écrire une pièce de théâtre, mais je suis aussi réalisatrice de créations sonores et radiophoniques. Un peu pour la première fois, j'essaye d'écrire une pièce de théâtre dans laquelle il pourra y avoir des paysages sonores. Donc on est dans le hameau de Parlage, qui est à quelques kilomètres de l'Audève, dans le département de l'Hérault. J'ai écrit une pièce de théâtre qui s'appelle « Au-dessus de la plaine », qui a été éditée par la maison d'édition « L'espace d'un instant ». Et Dominique Dolmieux s'occupe ici du théâtre dans la forêt. Et il m'a invité il y a une grosse année à venir en résidence ici pour écrire une autre pièce de théâtre. J'essaye d'aller faire des enregistrements, des prises de son dans la forêt, autour, dans la région, pour à un moment donné dans l'histoire, qu'il puisse avoir à la fois du texte qui sera lu ou joué dans cette pièce de théâtre, mais qu'il y ait des paysages sonores qui aient un rapport avec cette histoire. Des paysages très bruissonnants. Je ne sais pas quel est le mot quand on entend beaucoup de mouches. J'ai beaucoup de paysages où on entend au loin les voitures ou les avions. Donc on a cette sensation d'espace. On perçoit que l'espace est très vaste et qu'on est loin de la circulation. Des gros plans d'oiseaux, par exemple. Et puis je suis venue avec ma sonothèque, dans laquelle j'ai aussi beaucoup de choses avec lesquelles je vais pouvoir écrire le son. Par exemple, je sais qu'il y a un personnage d'homme qui traverse une forêt avec deux enfants et j'aimerais pouvoir enregistrer des déplacements dans la forêt, donc les pas de trois personnes et qui ne vont pas se déplacer pareillement. J'aimerais bien avoir un enregistrement de nuit, donc on va aller à 1h du matin, minuit, 1h du matin, s'asseoir en hauteur dans la forêt pendant une longue durée, laisser tourner l'enregistreur et voir s'il se passe des choses. En fin de résidence, j'aurais passé presque 2 mois à écrire. C'est très peu pour moi. Donc la sortie de résidence, je la considère comme un temps de présentation d'un objet qui n'est pas terminé. Ça va prendre la forme d'une lecture. Je vais lire en compagnie de 2 enfants et de Dominique Dolmieux. Je vais diffuser aussi les paysages sonores qui parfois vont être écoutés seuls et parfois vont être en fond de ce qui va se dire dans la pièce de théâtre.
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amis auditeurs, auditrices, vous êtes bien connectés sur le 91.1 à Montpellier. 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Bienvenue dans Blues Vagabondage, l'émission consacrée au blues chaque semaine. Allez, une heure de blues pour faire passer le vote. Bonne écoute à tous.

Voilà, ouverture de cette émission pour se réchauffer les articulations, si possible, avec Arthur Migliaza et sa reprise de Saint Louis, Saint Louis Blues. Arthur Migliaza, un pianiste qui, lui, ne joue probablement pas avec des moufles. L'occasion, en tout cas dans l'ouverture de cette émission, de redonner un peu de sens et de vie au piano dans l'univers du blues. Le piano qui est souvent le parent pauvre, curieusement, de la guitare qui a pris toute la place depuis plus de 50 ans, pour ne pas dire plus. Voilà, donc magnifique version de ce Saint Louis Blues. On poursuit cette émission en restant quelque peu dans le piano avec un autre pianiste contemporain, Julian Fautz, et son Ramblinson. Bonne écoute à tous.

Allez, magnifique voix et piano de Chrissy Hynde, extrait de l'album If You're Going to the City. Donc là, c'est en fait un album, un hommage global et total à un personnage assez particulier dans la musique américaine, Moose Allison, un personnage qui naviguait entre la country, entre le blues et même parfois le jazz. Donc il est marché dans ces trois genres sans appartenir vraiment à un genre particulier. C'était précédé par Julian Fott qui lui, comme prévu annoncé, est un pianiste également d'origine canadienne, un personnage qui joue depuis les années 90. C'est extrait de l'album Ramblin' Sun, c'est même le titre qui donne son nom à l'album. Allez, on poursuit en restant

Tant sur le parfum, sur la douceur de Christiane, on poursuit avec une autre chanteuse, donc une de la musique au féminin, avec Caroline Wonderland. Et là, il s'agit d'un hommage à J.J. Cale. Bonne écoute à tous.

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Fin de séquence avec cette piste live enregistrée en 2009 à Montreux, au Festival de Montreux. Là, une piste qui réunit un personnel assez classieux et assez incroyable. À part Eric Clapton, on trouve quand même Joe Sample, qui est un vieux routier du blues et même du rock. Steve Gadd, un batteur incomparable. Marcus Miller et David Sanborn, donc le best, la crème des musiciens américains et anglais sur cette reprise de Going Down, qui est un vieux classique souvent repris dans le blues ou dans le blues rock. Je pense aux premiers albums sous son nom de Jeff Beck avec le Jeff Beck Group et d'innombrables reprises avec d'autres formats et d'autres groupes. Voilà, allez, on poursuit cette émission tout de suite en restant, pour ainsi dire, pour du classique. Et on revient sur cet hommage à Gigi Kale. Et là, on retrouve Chris Spedding en 2012 sur cet album hommage avec une reprise de Cajun Moon. Bonne écoute à tous.

fin de séquence avec Eric Clapton, le retour d'Eric Clapton dans cette émission. D'ailleurs, il n'avait vraiment jamais réellement quitté cette émission. Extrait d'un album 2016 intitulé I Still Do, je le fais encore, et c'est tant mieux pour lui, et c'est tant mieux pour nous également, en tout cas pour ceux qui aiment Eric Clapton, son toucher de guitare, son doigté, sa voix, sa personnalité. En tout cas, cet album I Still Do n'a pas tout pour plaire vraiment aux puristes du blues claptonien, assez peu de blues classique sur cet album, mais c'est toutefois un très très bon album, un album de Clapton. En tout cas, c'est pas le pire, il a fait pire dans le passé sur certains albums qui tournaient un peu à la bluette, à des versions un peu commerciales, pour ne pas dire totalement commerciales, mais là ce n'est pas le cas. Il y a toute la sensibilité de Clapton dans une construction musicale assez équilibré, assez peu de solos de guitare, quelques-uns quand même qui sont remarquables, mais en tout cas c'est un très bon album d'Eric Clapton. Voilà, et en amont, hommage à Gigi Kale, entre autres par Chris Pidding, sur la reprise de Cajun Moon. Vous savez tout ou presque, cette émission est largement entamée, je vous retrouve quelques pistes plus loin pour vous dire bye bye, portez-vous.

Et voilà, c'est sur ces sons que cette émission se termine. Il doit rester à peu près 10 ou 8 minutes. Je vous retrouve la semaine prochaine, toujours sur le 91 Montpellier, également un 103.1 MHz pour vous tous, habitants du Gard ou Nîmois. L'interface pour communiquer à propos de cette émission, si vous en avez envie, pour information sur la programmation musicale, dédicace musicale ou autre, c'est toujours sur le même numéro, le 06 06 48 74 30, 06 06 48 74 30 par SMS ou appel direct pendant la diffusion de cette émission. Bonne semaine à tous, à bientôt.

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1: Toute l'équipe de Rock Again sur Radio FM Plus est heureuse de vous retrouver pour ce nouveau numéro. Salut à toutes et salut à tous, nous allons nous éclater sur les musiques rock, hard rock, metal et post-punk. De quoi faire la fête et nous divertir tout au long de cette émission. Léonie à la technique m'assistera pour la réalisation et Joss au micro. Et sans plus attendre, nous commençons avec Joe Jackson, chanteur et musicien britannique qui dans les années 80 avait fait plusieurs succès avec Hometown et Stepping Out. Entre autres, et le revoici cette année 2026 avec un nouvel enregistrement, Fabulous People.

Seven Nights and Seven Days, c'était le titre d'un hit d'un groupe indie rock écossais en 2013, The Fratellis, que nous avons sorti des archives. Si vous le voulez bien, nous allons voir ce qui se passe concernant le hard rock, car les nouveautés sont présentes et arrivent au fur et à mesure, comme celle du groupe américain The Black Moods avec Time Bomb, puis le groupe australien Head Sand nous fera découvrir son dernier enregistrement Doo Doo, et ces deux chansons sont sorties au mois de mars.

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Un groupe formé en 1977, mais sous un autre nom. Puis en 1981, il adopte le nom de The Alarm, que nous venons d'écouter avec Absolute Reality, un de leurs tubes en 1985, un classique rock agréable à réécouter. Nous revenons en 2026, il le faut bien, mais non pas avec le hard rock qui reviendra juste après, mais vous l'attendiez, voici du métal, avec des groupes connus comme Black Label Society et Primal Fear, mais c'est vraiment un programme bien chargé pour Rock Again.

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Rock Again fait toujours des recherches et tombe sur des groupes sympas avec cette découverte inattendue d'un groupe américain de Floride, Vern Diesel and the Burning Freeze, qui a sorti au mois de mars un new game dans le style hard rock. Après le rock, hard rock et metal, nous continuons à faire chauffer l'ambiance avec du punk et du post-punk que voici, avec pour commencer cette séquence le groupe canadien Homefront, puis nous sauterons sur l'occasion pour découvrir un groupe punk de New York, The Casualties, avec une new song, Alias and Assassins.

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La ville de Metz en Moselle nous a fait découvrir ce groupe punk du nom de Non Conforme et une pépite que nous avons prise au vol, Ras-le-bol, c'est le titre enregistré en 2011. Nous n'allons pas nous arrêter au milieu de la route car Rock Again continue avec Monsieur Iggy Pop qui va nous proposer Frenzy et je vous le garantis, ça déménage.

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0: Mais quelle émission ce soir sur Radio FM Plus qui fait tout bouger autour de vous. Tout simplement, Rock Again, l'émission musicale hebdomadaire sur 91 MHz en FM et 206,352 MHz du DAB de la radio numérique terrestre. Après Iggy Pop, il y a eu Phil Rudd qui était le batteur de AC/DC et à l'instant même, un groupe rock espagnol Avoc avec la chanson El Golpe.
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0: Et nous venons d'écouter les deux dernières chansons pour l'émission de cette semaine. Le groupe America dans le style folk rock avec Sister Golden Hair en 1975, puis The Professor of Sweet Sweet Music avec The Dive, un groupe des USA que Rock Again vous avait fait connaître le 24 mars. Quelques concerts à vous annoncer donc le 27 mai au Secret Place à Saint-Jean-de-Védas. La DAF et Boomerang présentent Opal in Sky, Give Me Blood, Istral et Dissociated. Toujours le 27 mai, mais Rockstore à Montpellier, une soirée punk, une soirée Public Image à partir de 19h30 au Rockstore de Montpellier. Retour au Secret Place, mais le 31 mai à partir de 19h, la TAF et Boomerang présentent Ghostlip et Oudou. C'est terminé pour aujourd'hui. Rock Again vous donne rendez-vous mardi prochain à 17h sur Radio FM+. Passez une bonne soirée.
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2: Bonjour à tous, chers auditeurs. Moi, c'est William. Bienvenue dans ce 54e épisode de Subculture, une histoire de la musique actuelle. Je vais donc tout au long de cette série retracer l'histoire des genres musicaux populaires que l'on connaît aujourd'hui en accent sur les styles d'origine anglo-saxonne. Autant parler de ce que je connais. Bien sûr, ces genres de musique tirent leur base de sonorités du monde entier. J'en parlerai, mais je ferai peut-être une autre série sur l'histoire des musiques d'autres pays pour pouvoir me focaliser un peu plus sur celle-ci. En attendant, voyons d'où viennent le rock, le rap, la techno, la house, comment sont-ils apparus, pourquoi, dans quel contexte et comment tous ces styles ont influé sur la scène musicale francophone. C'est ce que nous découvrirons dans cette émission. Je ne vais pas pouvoir parler de tout en détail, mais je sais que vous m'excuserez si je semble oublier certaines choses. Ceci est une synthèse se focalisant sur les genres et styles alternatifs, underground, ce que l'on appelle les sous-cultures, d'où le nom de l'émission. Bien sûr, j'aborderai un peu le mainstream, le commercial, mais ce qui m'intéresse le plus ici, ce sont les rebelles de la musique, qu'ils soient révolutionnaires au sens politique du terme, mais aussi purement musical et technique.

Dans les précédents épisodes, nous parlions de punk et de post-punk. Nous sommes allés voir les États-Unis dans le dernier épisode avec la No Wave. Restons donc dans le pays pour voir un autre genre issu du punk, toujours aussi underground, mais bien plus violent et bruyant, le

L'histoire du punk hardcore est étroitement liée au contexte social, économique et politique dans lequel il est né. À partir de la fin des années 70 et du début des années 80, le punk hardcore est apparu en réaction au climat culturel et politique général de l'époque, en particulier aux États-Unis. L'un des premiers groupes précurseurs et des plus influents de ce genre, même s'il n'est pas vraiment considéré dans le punk hardcore encore, c'est Dead Kennedys. Formé à San Francisco en 78, la musique du groupe se caractérise par des tempos rapides, des guitares agressives et des paroles politiquement chargées qui critiquent souvent le consumérisme américain, le militarisme et l'injustice sociale. Le groupe se forme à la suite d'une petite annonce rédigée par East Bay Ray, à laquelle Jello Biafra, le chanteur Eric Butcher de son vrai nom, répond. Ils sont rapidement rejoints par le bassiste Clarence Floride et le batteur Ted, et un second guitariste qui devient célèbre sous le nom de 6025. Ce dernier quitte le groupe dès mars 79 alors que Ted sera fin 81 remplacé par Darren Henley Pellegrow. En 79, Jello Biafra se déclare candidat au poste de maire de San Francisco. Sa candidature, qui ressemble au départ à une plaisanterie, avec des points dans son programme tels que les businessmen doivent porter des costumes de clown quand ils sont à l'intérieur des frontières de la ville, mais finalement prise au sérieux par un nombre non négligeable d'électeurs, puisque Biafra termine quatrième sur 10 candidats. La même année, Jello Biafra forme avec Greg Chin de Black Flag le label Alternative Tentacles, qui publiera la plupart des disques du groupe. Les premiers singles suivent California Uber Alice en 79, qui est une charge violente contre Jerry Brown, alors gouverneur de Californie.

le premier album des Dead Kennds, Fresh Fruits for Rotting Vegetables, en 80, est devenu un des classiques du genre et a contribué à faire du groupe l'une des principales voix de la scène punk. Il comprend le single California Uber Alice, mais aussi Kill the Poor ou Holiday in Cambodia pour les plus connus. Et une de mes préférées personnellement, Let's Lynch the Landlord.

Un autre groupe clé de cette époque est Bad Brains, qui s'est formé à Washington D.C. en 77. La musique du groupe combine des éléments de punk, de reggae et de heavy metal, et ses concerts sont connus pour leur énergie intense et leur rythme frénétique. Ce sera le premier groupe à être classé dans le hardcore. La musique de Bad Brains reflète les croyances rastafari du groupe et son engagement dans l'activisme social et politique, en particulier sur les questions de justice raciale et de brutalité policière. Le premier album éponyme du groupe en 82 est largement considéré comme un classique du genre et a contribué à inspirer d'innombrables groupes dans les années qui ont suivi.

selon la légende, le groupe qui ne se considérait même pas comme faisant un nouveau style de punk, qu'il faisait du hardcore. Il jouait vite juste parce que le batteur, qui est maître du tempo donc, voyait une fille qu'il voulait aller draguer dans la foule et jouait du coup super vite pour que le set dure moins longtemps, au grand désarroi de ses compères qui avaient du mal à suivre. Et ce serait comme ça que le hardcore serait né.

alors que le punk hardcore commençait à prendre de l'ampleur au début des années 80, un certain nombre d'autres groupes influents ont vu le jour ou atteint du succès à ce moment-là. L'un d'entre eux est Black Flag, qui s'est formé à Los Angeles en 76. La musique du groupe se caractérise aussi par des guitares agressives, des tambours percutants et des paroles provocantes qui critiquent souvent la société et la culture américaine. L'album Damaged en 81 de Black Flag est devenu une des pierres de touche du genre punk hardcore et a contribué à faire du groupe l'un des plus importants et des plus influents de son époque.

Threats, qui s'est formé à Washington D.C. en 80. Ils ont aussi des tempos rapides, des guitares percutantes et des paroles à caractère social qui abordent souvent des questions telles que la toxicomanie, la violence et le conformisme. L'EP Out of Step en 83 de Minor Threats est devenu un des classiques du genre et a contribué à faire du groupe l'une des principales voix du mouvement Straight Edge, qui prône un mode de vie sans drogue ni alcool, car pour faire la révolution, faut être en forme.

Le groupe connaîtra la controverse en 81 pour la chanson Sorry of Being White, écrite par le chanteur Ian McKay, disant toute sa frustration de se faire accuser d'être esclavagiste et pour la ségrégation. Ayant grandi à Washington dans les écoles publiques à majorité noire, le groupe se fera donc accuser de racisme alors que Ian affirme qu'il voulait faire une chanson antiraciste. En gros, ne me prêtez pas des intentions ou des pensées que je n'ai pas juste à cause de ma couleur de peau. Un vétéran nazi dira qu'il a adoré cette chanson. Minor Threat répondra à tout cet engouement des fachos pour leur chanson en signifiant bien clairement qu'ils sont antifascistes et qu'ils détestent toute l'extrême droite. Ah,

Parmi les autres groupes influents de cette époque, citons les Misfits, formés dans le New Jersey en 77, dont la musique mêle l'imagerie des films d'horreur à l'agressivité du punk rock.

Et bien sûr, les Suicidal Tendencies formés à Los Angeles en 80, qu'on reverra sûrement plus tard car ils ont aussi initié quelque chose de nouveau en soi. Ayant eu la sécurité intérieure et la CIA enquêtant sur eux pour des soupçons de terrorisme à cause de leur chanson sur leur premier album éponyme I Shot the Devil, j'ai tiré sur le diable étant ici Ronald Reagan, alors président, étant parmi les premiers à ramener aussi le punk et le skateboard qui a été inventé pas longtemps avant ensemble et qui mélange le punk rock au heavy metal et au funk pour créer un son unique et influent.

L'émergence du punk hardcore à la fin des années 70 et au début des années 80 peut être considérée comme une réaction au climat culturel et politique général de l'époque. Aux États-Unis, le pays était aux prises avec un certain nombre de problèmes sociaux, économiques et politiques, notamment une inflation élevée, un chômage croissant et un sentiment de désillusion grandissant à l'égard de la politique et de la culture dominante. Dans le même temps, un certain nombre de mouvements sociaux et politiques prenaient de l'ampleur, notamment le mouvement féministe, le mouvement des droits civiques et le mouvement anti-guerre. Ces mouvements reflétaient un mécontentement croissant à l'égard du statu quo et un désir de changement, et leurs idéaux et objectifs se reflétaient dans la musique et la culture de la scène punk hardcore. L'éthique DIY du punk hardcore reflète également une tendance culturelle plus large à l'autosuffisance et à l'autonomie, alimentée en partie par l'incertitude économique et un sentiment croissant de désillusion à l'égard des institutions donc et des autorités traditionnelles. De nombreux groupes de la scène punk hardcore enregistraient et publiaient leur propre musique, organisaient leurs propres concerts et tournées et faisaient la promotion de leur musique par le biais du bouche à oreille et des fanzines. Cette approche DIY a contribué à développer un sentiment de communauté et d'autonomie parmi les fans et les musiciens et est devenue une caractéristique déterminante du genre. C'est en ça aussi que le punk hardcore et la culture skate naissante aux États-Unis sont étroitement liés. Ces valeurs, les deux mondes les partagent et c'est donc logique que les skaters appréciaient grandement cette musique. En plus, c'est parfait comme bande son pour faire du skate, ça fout la pêche, c'est badass. Vous pouvez vous en rendre compte en matant des vidéos de skate sur fond de punk sur internet, c'est objectivement très stylé.

La conscience politique et sociale de la scène punk hardcore se reflète également dans les paroles de nombreuses chansons. Des groupes comme Dead Kennedys, Bad Brains ou Minor Threat ont utilisé leur musique pour critiquer les injustices et les inégalités de la société américaine, en attirant l'attention sur des questions telles que les brutalités policières, le racisme, l'homophobie et l'exploitation économique. Leurs chansons étaient souvent conflictuelles, poussant les auditeurs à affronter des vérités gênantes sur le monde qui les entoure.

De nombreux groupes de la scène punk hardcore ont également adopté une philosophie straight edge qui prône un mode de vie sans drogue ni alcool, on en a déjà parlé. Cette philosophie est apparue en réaction aux excès des scènes punk et rock'n'roll des années 70, souvent associées à l'abus de drogue et d'alcool. Des groupes comme Minor Threat et Youth of Today ont utilisé leur musique pour promouvoir un mode de vie positif et sain, et pour critiquer le nihilisme et les tendances autodestructrices de la scène punk au sens large. 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

0: L'émergence de la scène punk hardcore a eu un impact profond sur la musique et la culture américaine des années 80. L'accent mis par le genre sur le bricolage et l'autosuffisance a contribué à inspirer une génération de musiciens et de labels indépendants, dont beaucoup ont connu les succès dans les années qui ont suivi. Des groupes comme Sonic Youth, Fugazi et Nirvana, par exemple, ont tous cité le punk hardcore comme une influence majeure sur leur musique et leur approche de l'industrie. La conscience politique et sociale de la scène punk hardcore a également contribué à façonner le paysage culturel plus large des années 80, notamment en ce qui concerne les questions de race, de genre et d'identité. Nombre des idéaux et des objectifs de la scène punk se sont reflétés dans les mouvements culturels et politiques plus larges de l'époque, notamment le mouvement féministe, le mouvement des droits civiques et le mouvement des droits LGBTQIA+, et avec le début de récupération par l'extrême droite, on voit une vraie levée de boucliers des groupes qui diront clairement que les fachos ne sont pas acceptés. Bien au contraire, ils seront même frappés.
1: Fuck off, overproduced by Martin Hannett, take 4.

En conclusion, l'histoire du punk hardcore de la fin des années 70 à la fin des années 80 est donc étroitement liée au contexte social, économique et politique dans lequel il est né. Le genre est apparu en réaction à ce climat culturel et politique général de l'époque, en particulier donc aux États-Unis, et reflétait un sentiment croissant d'insatisfaction à l'égard du statu quo et un désir de changement. Des groupes comme Dead Kennedys, Bad Brains ou Minor Threat ont utilisé leur musique pour critiquer les injustices et les inégalités de la société américaine et ont contribué à façonner le paysage culturel de l'époque. L'éthique DIY et la philosophie straight edge de la scène punk hardcore ont également eu un impact profond sur la musique et la culture américaine dans les années 80, inspirant une génération de musiciens et de labels indépendants et façonnant les mouvements culturels et politiques plus larges de l'époque. Et puis Subculture, c'est terminé pour aujourd'hui. On se retrouve tous les lundis 13h15 et 19h15, le samedi 11h et le dimanche 22h sur Radio FM+, fréquence 91 de la bande FM ou canal 9C du DAB+, local sur Montpellier et alentour. Ou via l'onglet écouter le direct sur le site radiofmplus.org. 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Et moi je vous dis vive l'anarchie et fuck Nazis.

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